Springtime de Monsieur Alex Henry Foster. Un beau son sur le ressort. De... Ring, ring, ring. Bonsoir, bonjour, dépendant de l'heure que vous écoutez ceci. Bienvenue à l'émission Profil sur les ondes de CKIA 88,3. The one to listen to, la station à écouter. Nous avons donc entendu la première pièce du nouvel album qui va devrait, en tout cas jusqu'à présent, c'est ce que M. Foster nous mentionne. Le nouvel album devrait s'appeler « The Fragile Beauty of New Morning Hopes ». La pièce, elle, c'est « Springtime ». La pièce promotionnelle, si on veut, sortie le 17 juin dernier. L'album, lui, The Fragile Beauty, devrait sortir à l'automne. Ça devrait être, normalement, s'il sort comme prévu, ça va être son sixième album long play, ou LP, comme on dit si bien. Disponible au départ en numérique, et probablement qu'après ça, il va être disponible en CD lorsque c'est possible. C'est une autoproduction du Canadien. J'ai toujours suivi, c'est drôle quand même, là, c'est une anecdote, peut-être ça ne vous intéressera pas, mais auparavant, il faisait partie de le groupe Your Favorite Enemies. Et je me rappelle encore les premiers albums, il faisait du porte-à-porte pour vendre ses albums. Ça me rappelle quand même des bons souvenirs. On parle du début des années 2000. C'est quand même, c'est déjà loin, même si c'est proche. Et j'ai toujours suivi cet artiste-là. J'ai toujours trouvé qu'il y avait une quelque chose, là, une petite étincelle que ça valait la peine d'encourager, et je vous dirais que jusqu'à présent, il ne m'a pas déçu. J'espère que ceux qui aiment l'artiste pensent comme moi. Donc, je mentionnais que oui, on a beaucoup de nouveautés, mais des nouveautés aussi, des vieilles enregistrements, de vieilles enregistrements qui ont finalement vu le jour en 2025-2026. Quelques pièces d'albums en spectacle. Ensuite, la dernière heure, je vous dis pas tout de suite c'est quoi. Comme d'habitude, je vous tiens en haleine jusque-là, si ça vous intéresse. Pour le moment, on va vous faire entendre, attendez un petit peu. OK. Second extrait de l'album Journey du groupe. Bulgare. Ça, j'ai de la misère bulgare. Tickle the Sage. Ouais, c'est ça, c'est bulgare. Avec une belle voix, un peu comme... je ne me rappelle plus faire exprès, il y a un bon band qui chante comme ça. Qui chantait Space Lord. Ça va me revenir tout à l'heure. J'ai tellement de musique dans la tête qu'à un moment donné, j'en perds des bouts. Je perds plus les noms, les identifications, mais la musique est toute là. C'est pas facile, je vous dirais. Oh, la tête pleine de musique. Donc, Tickle the Sage, l'album Journey, sorti le 8 février dernier, premier album studio à l'heure active. C'est en format numérique que nous, on l'a reçu, probablement qu'il va avoir plus tard un format CD si ce n'est pas déjà fait. C'est une autoproduction des Bulgares. La pièce que vous allez entendre, c'est Are You Asleep? Ensuite, vous allez entendre un album enregistré en 2014, mais sorti en version numérique en 2025, en version CD le 9 avril dernier. Je parle ici du groupe de Sunday Ghost, les Britanniques, non, les Néerlandais, je m'excuse. L'album se nomme Where My Heart Lies, disponible en CD et en numérique sur l'étiquette Freya Music. La pièce que vous allez entendre, c'est Time. Et après cela, on va faire un temps de micro. Alors, on va y aller tout de suite, donc, avec Tickle the Sage et The Sunday Goose. Puis, on se reparle après. À tout à l'heure.

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Très belle pièce, la pièce Time du groupe de Sunday Ghost. Goose, comme le canard. Loi. En fait, goose, c'est une noix. Oui, je disais donc, cet album-là, ben, en fait, le groupe était formé, je crois, dans les fin des années 90. On fait des enregistrements pour un album au début des années 2000. Après ça, ben, le groupe s'est séparé pour toutes sortes de raisons. Arrive à peu près 2012-13, le groupe se reforme, enregistre tout ce qu'ils avaient composé. 2014, mais l'album ne sort pas avant officiellement 2026. Par contre, il y a eu une version numérique de disponible l'an passé, en 2025. Cette version-ci, donc, en format CD, si vous voulez, est sortie le 9 avril dernier. Auparavant, vous avez entendu « Are You Asleep » du groupe bulgare Tickle the Sage, qui fait beaucoup penser au groupe Monster Magnet, mais avec une petite touche plus psychédélique, si vous voulez. J'aime bien. Alors, ceci étant dit, on va maintenant se diriger sur le site de profilprog.com pour aller voir ce qu'on a de nouveau dans les chroniques. Qu'est-ce qu'on a? Je vais vous nommer les quatre dernières. Je croirais bien que ce sont les quatre qui ont été installées. J'ai mon sel à côté de moi, mais non, je vais faire l'effort de mémoire, faire travailler mon vieux cerveau. Alors, on y va avec... l'album Temporal Illusion de Rick Miller, canadien. Très bon. Ensuite, Liminal Sky, un autre excellent album, avec l'album All Tomorrow's Darkness. Liminal Sky, évidemment, c'est le groupe. Ensuite, vous avez Yes, avec l'album Aurora. Et Crownsland, un autre groupe canadien, avec Apocalypse. Je croirais que ça soit cela. Sinon, je peux toujours vous nommer un ou deux albums. Je sais que Barbieri y était, mais juste pour être sûr, Vespero avec l'album TEJ 6.7. Je ne sais pas comment prononcer ça. On va dire TEJ 6.7. Et The Paradox Twin avec A Romance of Many Dimensions. Ça, c'est les deux autres albums, les deux derniers albums qui auraient été installés la semaine passée. Alors, après cela... dans les rapides, il y a peut-être Jojo Razor. Je ne sais pas si ça a été installé la semaine passée, mais évidemment, je vais vous la mentionner juste pour être sûr. Donc, je disais Jojo Razor avec l'album Eye of the Clarion. Ça, c'est une agréable surprise, je vous dirais. Je ne m'attendais pas à quelque chose. Le nom ne m'accrochait pas tant jusqu'à ce que j'écoute l'album. Je disais, oh, OK, il y a quelque chose qui vaut la peine d'entendre. Alors, nous sommes maintenant rendus à... Deuxième bloc musical, on y va avec un second extrait des Britanniques ou UK, les United Kingdom est, ça se dit pas trop, disons, hein? Les Royaumes-Unis, les habitants du Royaume-Uni, Also Eden, de leur album Holy Books and Credit Cards 1, Promises. Vous allez entendre la pièce Scented Candle Corridors ou les corridors avec une odeur de chandelle. L'album est sorti le 3 février dernier. C'est un mini-album disponible en CD ou en numérique. C'est une autoproduction des Britanniques. Ensuite, vous allez entendre quelque chose d'un petit peu plus lourd, soit les Américains Azeola Cry. L'album se nomme Dysphoria Ritual. La pièce que vous allez entendre, c'est Denial Patterns. L'album est sorti le 17 avril dernier, leur troisième album studio, disponible en CD ou en numérique sur l'étiquette 7D Media. Et comme j'ai mentionné, les Amerlots, c'est assez lourd, ça groove, c'est bon. Un peu répétitif, si vous écoutez l'album au complet, vous allez vous rendre compte, là, c'est comme... pas redondant, mais on sait presque d'avance qu'est-ce qui va arriver dans les pièces, à quelques exceptions près. N'empêche que c'est un bon album. Si vous aimez ce que vous allez entendre, ben, je vous l'ai toujours dit, vous savez ce que vous avez à faire. Toujours bon d'encourager les artistes. Alors, on y va dans l'ordre. Oh, j'en oublie un, désolé.
Alberto Rigoni, Michael Manring et Stuart Hamm, les trois bassistes qui ont fait un album qui se nomme Dystopia, sorti le 24 février dernier. Vous allez entendre la pièce Solar. L'album est disponible en CD, vinyle ou en numérique sur l'étiquette Musea Records ou Melodic Revolution Records. C'est une association de bassistes italiens et amerlo. Alors, et voilà, j'ai tout nommé ce qu'il fallait. Je vous laisse donc aux musiciens de Also Eden, Azio Lacroix et Rigoni, Manring et Ham. Bonne écoute.

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Yes, c'est moi pour votre plus grand malheur. C'est moi, Marc Thibault, l'animateur de Profil sur les ondes de CKIA 88,3 FM. Vous avez entendu dans l'ordre Also Eden avec la pièce Scented Candle Corridors, suivi de Asiola Cry avec Denial Patterns, et finalement Alberto Rigoni, Michael Manring ainsi que Swordham avec la pièce Solar de leur album Dystopia. Nous allons maintenant aller voir qu'est-ce qu'il va y avoir dans les pestacles à venir, comme disaient mes petits-enfants. Les spectacles à Covid-19 et nous y voilà. 3 juillet, Carsus, vendredi prochain. Je vais y être, j'espère que vous aussi. Ça va être présentation de l'album avec Chronomo. Chronochromie. Oui, et voilà. Chronochromie va être de la partie. Ça va être méchamment bon. Ensuite, ça c'est à l'Anti, bar et spectacle de Québec. Ensuite, le 4 juillet, Carsius va être rendu à Trois-Rivières au nord-ouest. Par contre, j'ai aucune idée si ça va être encore Chronochromie ou les deux autres groupes, soit Outlying ou Système Féodal. Dépendant des endroits où il va, ça se peut que ça change de première partie. Qu'importe, ça va tout être bon. Je vous garantis. Donc, 4 juillet à Trois-Rivières, le Nord-Ouest. Ensuite, le festival Prague Storm à Montréal du 21 au 23 août au Club Soda de Montréal. Il y a plein de beaux noms là-dedans, dont Cynic que j'ai vu passer, mais là, j'essaie d'aller là-dessus, c'est trop compliqué. Fait que si vraiment ça vous intéresse, je vous suggère fortement de cliquer sur le lien. Vous allez avoir toutes les informations nécessaires en fouillant un peu. Donc, du 21 au 23 août, au Club Soda. Ensuite, Tea Party. Alors, Trois-Rivières, 22 août 2026 à l'amphithéâtre Cogeco. 23 août prochain, au théâtre, pardon, Théâtre Beanfield de Montréal, encore le Tea Party. Ensuite, Code 18, qui est notre... excusez. Comme j'ai une partie de mon chat qui me traîne dans la gorge, désolé. Code 18, qui n'est pas notre nouveau chouchou, mais pas loin. C'est évidemment, c'est le groupe de notre station sœur, on va dire. Non, pas sœur, pas compétiteur non plus, mais en tout cas, l'autre station communautaire. Et voilà. Terra Incognita, qui est normalement présenté à la station autre, que je ne nommerai pas, présente le spectacle Code 18 le 17 octobre prochain au Bal du Lézard de Québec. Je ne sais pas s'il y a une première partie. On va aller voir. On va aller jeter un coup d'œil bien vite. Là. Top, top, top, top, top, top, top. Non, il n'y a pas de première partie. Ça va être ça. Mythic Bar, le Lézard. C'est vrai que c'est une belle place pour les petits shows de même. Ensuite, Styx, 24 octobre, Centre Vidéotron, 26 octobre. Oups, on saute des étapes. 25 octobre, pardon. Casino du Lac Limy de Gatineau. 26 octobre, dis-je. Place Belle de Laval. Ensuite, le Québec Prague Fest, 6 au 8 novembre, Collège Saint-Charles-Garnier, salle Jean-Paul Tardy de Québec. Que des artistes du Québec, ça devrait être bon. Mes billets sont achetés depuis très longtemps. J'espère que les vôtres aussi. Il faut que ça soit plein. Et voilà. Ça va juste encourager à en faire un autre l'an prochain. Ensuite, nous avons Pineapple Thief, 22 novembre prochain, Théâtre Capitole de Québec. 24 novembre prochain, Théâtre Beanfield de Montréal. Et là, on est rendu en 2027. Musical Box, 7 et 8 janvier, Théâtre Capitole de Québec. C'est l'air Phil Collins. Lorsque, quand que

Oh mon Dieu, j'espère qu'ils vont arrêter à Doak, sérieusement, là. aller à Doak, à Bacab, peut-être à la limite, mais sinon. C'est l'air Phil Collins au chant. Donc, c'est à partir de... à partir de Trick of the Tail jusqu'à... Je ne sais pas. On verra en allant voir le spectacle. Donc, 7-8 janvier, Théâtre Capitole de Québec. 15 janvier, Salle Wilfrid Pelletier de Montréal. 28 janvier, Maison de la culture de Gatineau. Ensuite, Crownsland. Crownsland au Centre culturel de Pointe-Valaine de Otterburn Park. Je ne suis pas trop sûr si c'est dans la région de Montréal ou d'Ottawa. Ensuite, 19 mars au Palais Montcalm. À la Maison de la musique, ça c'est la petite pièce de spectacle, la petite salle, je devrais plutôt dire. Ils ont une salle un peu plus style cabaret. Donc, capacité maximale, si je ne m'abuse, 175 personnes. Donc, c'est assez serré, merci. Je sais qu'il y a, je penserais, environ 8 à 10 tables, sinon le reste c'est debout. Quelques tabourets sur le bord du bar, justement, et de la console de son. Et sinon, c'est stand-up, comme on dit si bien en québécois. Donc, 19 mars prochain, Palais Montcalm, Maison de la musique de Québec. Je ne me rappelle plus le vrai nom de la pièce, de la salle de la Maison de la musique, mais je pense que c'est d'Iberville, mais c'est toute réserve. Ceci termine donc... présentation de les spectacles. Gardez un œil et une oreille aux alentours. Si jamais il y a d'autres choses qui sortent, ça devrait être assez rapidement affiché sur notre site. Merci à mon confrère Pat Prague qui s'occupe maintenant de le montage et le site, la gestion du site. Nous en avions un bon avant et nous en avons un aussi bon maintenant. Avant, c'était Fred. Salutations, Fred de Simoneau. Et maintenant, nous sommes rendus avec Pat Cossette. Les deux, en fait, font une belle job. Les deux, on peut dire, font, ont fait et vont faire. Et voilà. Maintenant, on s'en va en musique. Attendez un peu. D'accord, nouveauté. Monsieur Bruce Sword avec son album, son cinquième album solo, si on peut appeler ça ainsi. Celui-là se nomme Ghosts in the Park. L'album est sorti le 15 mai dernier. Elle est disponible CD, vinyle, numérique sur l'étiquette K-Scope. Comment dire? Il est bon, mais les pièces sont trop courtes, sauf la pièce que vous allez entendre ce soir, qui est la pièce titre Ghosts in the Park, qui aiguille aux alentours de 12 minutes 30. Sinon, les autres, je les trouve beaucoup trop courtes. C'est comme des idées, des ramassées d'idées qui ont été mises sur l'album, mais on reste un peu sur notre appétit. Pas parce que c'est pas bon, mais c'est parce qu'on aimerait en avoir plus. Mais bref, c'est cela. C'est toujours juste mon opinion. Vous en faites ce que vous voulez. Moi, je vous donne mon appréciation. C'est rare que je dis que c'est pas bon. Il y a au moins ça de positif dans mes commentaires. Donc, je disais que vous allez entendre la pièce titre Ghosts in the Park. Ensuite, les Polonais Moonrise avec l'album No Rewind. Vous allez entendre la pièce Friends of Blood, les amis de sang. L'album est sorti le 14 avril dernier, second album studio à l'heure actif, disponible en CD ou en numérique sur l'étiquette Inside Music Studio. C'est un album qui est une agréable surprise parce que, honnêtement, j'avais aimé le premier, mais je trouvais qu'il y avait comme un... pas un vieux son, mais un son vintage. On va dire ça comme ça, c'est presque la même chose dans le fond. Quand même, c'était bon, mais on avait l'impression qu'il manquait un peu de viande autour de tout ça. Là, je pense que, à mon goût, à moi, je pense que c'est quand même assez corrigé. Alors, on va y aller avec cela, avec donc M. Sword avec Ghosts in the Park, suivi de Moonrise, puis je vous reparlerai après. Fait que sur ce, je vous dis bonne écoute.

J'ai toujours l'impression que la musique est un cadeau quand j'entends des pièces de même. Là, j'ai le temps de arrêter et de m'immiscer dans la musique. C'était Moonrise avec la pièce Friends of Blood. Auparavant, vous avez entendu Bruce Sword avec Ghosts in the Park. Vraiment, je me sens privilégié, chanceux de pouvoir faire cette émission-là, pouvoir partager ma passion avec vous. Et espérer aussi, à quelque part, au travers, que je réussis à atteindre quelqu'un et lui faire découvrir des nouvelles choses ou des vieilles choses également, parce que c'est aussi bon, les vieilles que les récentes. Alors, vous avez entendu dans l'ordre M. Sword avec Ghosts in the Park, Moonrise, Friends of the Blood. Nous sommes rendus dans la section, on peut aller rapidement, sur profileprog.com. Les interviews, les entrevues. Je vais vous donner les quatre dernières, même s'il y en a une qui date de novembre de l'an dernier, parce que c'est des bonnes entrevues. Ça vaut la peine. Parfois, il y a des petits indices à savoir qu'est-ce qui s'en vient, soit des tournées ou peut-être des nouveaux albums. Donc, dans l'ordre, Spock's Beard avec M. Ted Leonard, qui est le chanteur qui était auparavant dans un autre groupe dont le nom m'échappe présentement, mais c'est pas grave. Ensuite, M. Jacob Roberge, donc... Toujours intéressant à interviewer. J'ai eu l'honneur de pouvoir l'interviewer directement. Il était face à moi, j'ai été chanceux. Mais il est très, très, très accessible. Un bon musicien, il a le cœur à la bonne place et il est talentueux. Ensuite, nous avons Brass Camel avec M. David Svensson qui a accepté de faire une entrevue avec nous. Et finalement, nous avons Crown's Land qui est sorti récemment. Alors, je vous invite à aller lire ou écouter ou regarder les entrevues qui ont été faites sur Profil et garder un œil et une oreille ouverte parce qu'il pourrait y en arriver d'autres bientôt. Alors, on s'en va. Dernier bloc avant de... Arrivé à la troisième heure, on va faire ça. C'est un beau bloc. C'est une belle demi-heure. Et voilà. On y va dans l'ordre rapidement. Yes, le nouvel album Aurora. Vous allez entendre la pièce Counter Movement, qui, pour moi, est la pièce qui rassemble tout ce qui a fait ce que Yes est. En fait, là, c'est une pièce de 13 minutes 40 passée. Là, c'est vraiment, il y a un petit quelque chose de chaque petit moment magique de Yes depuis les tout débuts jusqu'à aujourd'hui. C'est mon impression, évidemment, mais vous allez voir ce que je veux dire lorsque vous allez l'entendre. L'album, lui, Aurora, est sorti le 12 juin dernier, 24e album studio à leur actif. Disponible en CD, vinyle, digital, en blablabla, Blu-ray, n'importe quoi, nommez-les. Là. Sur l'étiquette Inside Out... il est très bon, mais évidemment, ça enlèvera jamais, ça passera, ça surclassera jamais ce que Yes était autrefois. Mais cet album-là, il est une coche au-dessus de toutes les autres que j'ai entendues peut-être dans les 10 dernières années. On va dire ça comme ça. Ensuite, vous allez entendre The Reticent, Les Amerlots, l'album Please. Vous allez entendre la pièce The Night River, Those Who Can't Rest. Je me rappelle plus si dans celle-là, il y a du growl, mais c'est un groupe que j'adore parce qu'il y a vraiment un mélange de tout. Ça part mollo, ça se déchaîne, il y a du growl, il y a du chant, il y a du éthéré, nommez-les, ça passe d'un à l'autre, puis c'est vraiment, vraiment bon comme groupe. J'adore. L'album se nomme Please, sorti le 13 novembre dernier, 6e album à leur actif, et disponible en CD ou en numérique sur l'étiquette Generation Prog Records. La pièce, comme j'ai mentionné, The Night River, Those Who Can't Rest. Donc, ça va groover un petit peu. Et on va terminer l'heure avec Nebel Nest, second extrait de leur album live à Saalfelden en 2007. La pièce que vous allez entendre, c'est Crab Nebula. Pas sûr de la faire jouer au complet, dépendant du temps qui va rester, mais normalement, elle devrait passer dans le chrono. L'album est sorti le 27 février dernier. Il est disponible pour le moment en numérique. Je suppose que le CD va sortir à un moment donné également, parce qu'ils sont sur l'étiquette Laser's Edge, et Laser's Edge aime bien faire des CD. Donc, Laser's Edge ou Cuneiform Records, ce sont de français... Très talentueux, merci beaucoup. Alors, on y va dans cet ordre-là. Donc, Yes, The Reticent et Nebel Nest, puis on se reparle. Bonne écoute.

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Crab Nebula. Maintenant, aujourd'hui, nous sommes à mi-chemin entre la Saint-Jean-Baptiste et la Fête du Canada. Donc, troisième heure va être dédiée à des artistes. Bon, un Canadien, non, oui, mais plus Québécois quand même. Mais j'ai fait quand même une petite recherche qui est assez intéressante. J'ai fait une recherche à savoir combien de groupes canadiens environ qu'il existait. C'est mon Dieu, il y en a. Il y en a beaucoup plus que je m'y attendais. Ce qui est intéressant, c'est que la majorité, je vous dirais environ 60%, les deux tiers, on va dire environ, c'est du crossover prog. On parle ici, un exemple que je vous donne, Claire Vézina. Je ne sais pas si vous vous rappelez, au début, qu'elle avait fait un album très, très rock avec une pièce, que je pense, qui avait marché à la radio, Cœur sauvage. Je ne sais pas si vous vous rappelez de ça, un peu autochtone. Mais je vais vous quand même, je vais vous lister ce que j'ai trouvé. Ça va vous donner un débat. Pas tout, il y en a beaucoup trop, quand même, là. Mais disons, je vais sauter ce qu'il y a de jazz rock fusion parce qu'il y en a quand même beaucoup. Il y a beaucoup également de tech et extreme prog metal, ce qui m'a surpris. Par contre, si on y va dans le prog standard, disons prog folk, prog rock, prog metal, heavy prog, on va y aller là-dedans, là, je vais vous donner une idée. Agapé, Alaskan qui est du post-metal expérimental. Ensuite, dans le math rock, All Hands Made Light, Alpha Galates dans le progressive metal que j'adore. Amusia, que je ne connais pas dans le heavy prog. The Anchorite, je pense qu'il y a certaines personnes qui sont à l'écoute qui savent de qui je parle. Ensuite, nous avons Angine de Poitrine, évidemment. Dans le crossover prog, il y en a, puis il y en a encore. Le premier qui vient là, dans le A, c'est Another Roadside Attraction, que je ne connais pas. Anti-Gravity Project, Eclectic Prog, je connais. Ensuite, dans le jazz rock aquarelle, je devrais dire, mais on s'attardera pas au jazz rock, comme j'ai mentionné. The Arborists, dans le prog folk, que je connais. The Arclight Sessions, qui est excellent. C'est juste cette valeur que ce monsieur-là ne fait pas de spectacle parce qu'il est tout fin seul et ça coûte trop cher. Ensuite, As the Poets Affirm. Ça, c'est du post-rock, math rock. Ça, je vous dirais que si vous ne connaissez pas, ça vaudrait peut-être la peine que vous vous penchiez sur ce groupe-là. C'est quand même surprenant. C'est bon. Ensuite, Ascension avec ASZ comme Ascension. Ensuite, Atma. Dans le progressif metal, moi j'ai un album 2 que j'adore, Atsuko Chiba, qui a un nom un peu japonais, mais pourtant c'est dans le post-rock, math rock. Ensuite, autre chose, évidemment, avec notre grand monsieur qui est décédé il n'y a pas tant longtemps, c'est de valeur. J'ai trop de musique dans la tête, là, c'est ça. Là, je me rappelle plus, je le vois avec sa belle coupe dégarnie, mais... Ensuite, Avalon, Crossover Prog, j'adore. Avec le soleil sortant de sa bouche dans le Crot Rock, je connais pas. Ken Bird, B-A-I-R-D, je connais. Progressive Electronic, Aiden Baker, connais pas. Band Whose Name is a Symbol, c'est dans le psychédélique Space Rock, connais pas. Bardo, j'adore. Bardo, c'est québécois. Pour ceux qui ne le savent pas, c'est quand même assez intéressant. C'est à cheval entre... qu'est-ce que je pourrais dire, notre donnée? Le rock alternatif et crossover prog. C'est à cheval pas mal là-dessus. Ça peut aller autant d'un bord que de l'autre. De la même façon que je pourrais vous dire Patrick Watson, c'est à peu près la même chose. Ensuite, pas dans le même style, mais ce que je veux dire, c'est à cheval entre le... C'est ça que je veux dire. Bon. OK. Après ça, le David Barrett Trio qui est dans le Heavy Prog, je ne connais pas. Basement Painting, je connais, c'est dans le Math Rock. Beta Beat, Eclectic Prog, connais pas. Beau Dommage, évidemment. Beau Dommage, il faut préciser que c'est surtout les deux ou trois premiers albums. Après ça, oubliez ça, c'est trop commercial.

Bell Orchestra, connais pas. Bell Bob, connais pas. Bilo de Sea, connais pas. Ben Sinister, connais pas. Benjamin Skite, qui est quand même assez récent. Ensuite, Robert Berriot, connais pas. Ed Bernard, que j'adore. Between Eleven, je connais. Ensuite, Experimental, Bison BC. Black Mountain, Black Thunder, ensuite Bouturi, Blood Ceremony que je connais, c'est un heavy prog, ça c'est très bon. Blurred Vision, Body Politic, Boreas, Boreal, Boule de son, The Box, évidemment. Brass Camel, que tout le monde, bah, en tout cas, tout le monde, beaucoup de monde connaissent. Brèche, Les Bridges to Dream, Buried Inside Busker, By Something Else, Cano. Cano, qui est un groupe franco-ontarien, si je ne m'abuse. Capharnaüm, qui est excellent. Alain Caron, dans le jazz rock, évidemment. Mais ensuite, si je descends, Chilliwack. Il y a beaucoup de pièces qui n'ont pas joué, évidemment, la radio étant trop psychédélique et space rock. Mais si vous prenez le temps d'écouter les premiers albums, vous allez tomber dans des belles affaires. Circus, avec un K au lieu d'un C, le deuxième C, si on veut. Ça, je connais aussi. Ensuite, Code 18, qui vient de sortir un album il n'y a pas tant longtemps. The Collectors, qui est très bon. Contraction, très bon. Contrevent, Conventum, très bon. Crownlands, je devrais dire. Très bon, n'est-ce pas? Side of Mine, que j'ai hâte qu'il ressorte un autre album. Deep Project avec Stéphane. Ensuite, Dagmar. Ensuite, mon Dieu, il y en a. Dionne Bréjean, Dionysos, Direction, Divinity, les Dizzy Mystics. Mon Dieu, Dizzy Mystics. Je me rappelais même plus d'eux autres. Je sais, mais Drunk Farben, qui est un nom un peu allemand, mais pourtant, c'est totalement canadien. Earth's Yellow Sun aussi, qui est très bon dans le progressif metal. Eclipse, Eden, Ido, qui est dans Jazz Rock Fusion, ce que je les ai vus dans les premières ébauches du festival Terra Incognita. Incognita? Et les phases qu'ils n'ont jamais fait Terra Incognita, par contre, sont venus dans l'entrée, si vous voulez, ils ont fait la promotion de leur album, qui est excellent. Crossover Prog, encore une fois. Ensuite, Empyra. J'espère Empyria, évidemment. L'Engoulevent, qui est excellent. Prog Folk. Enigmatic Sound Machines. Après ça, EOS. Etc. Mon Dieu, ça fait longtemps, ça. Ex Libris, Ex Cubus, Existence, Antoine Fafard. Ça finit plus. Serge Fiori, Fiori Séguin. FM. Forgotten Tales, Fractal Cypher, c'est vrai, je les avais oubliés aussi. Gardening Club, c'est assez récent, Garoulou. Ensuite, Gaspard. Ensuite, Daniel Gauthier, qui a fait quand même quelques... C'est un gars de... si je ne m'abuse. En tout cas, il est ici à Québec, il travaillait au gouvernement et il a pris sa retraite récemment. On peut s'attendre à ce qu'il fasse peut-être un peu plus d'albums. Godspeed, You Black Emperor de Montréal. Ensuite, ça n'arrête pas. Là. Regardez, je suis juste rendu à G, puis j'en connais plein. Half-Fast Four qui ont venu il n'y a pas tant longtemps au Festival Terra Incognita. À Madriad, qui joue autant des hommages à Pink Floyd qu'ils font leur propre matériel. Harmonium, évidemment. Ensuite, Heaven's Cry, que je connais très bien dans le progressif metal. Hillward, que ça fait un bout qu'on a entendu parler d'eux. J'aimerais bien avoir quelque chose de nouveau. House. Hewn, Indiscipline, L'Infony, Inner Odyssey, Inner Space, Into Eternity, Isos, Jellyfish, et ça c'était tellement bon, Jellyfish. Les deux premiers albums qu'ils avaient faits, c'était incroyable. Jupiter Hollow, que moi j'adore, puis ils ont comme passé, pas inconnu, mais ils ont comme passé en parallèle avec qu'est-ce qui sortait dans les années qu'ils ont sorti des albums qui étaient quand même assez bons, étaient plus lourds, mais dans le progressive metal, mais quand même extrêmement bons. Chaos Moon, qui a sorti de quoi il n'y a pas longtemps, Carcius encore, qu'on va voir vendredi prochain, Clatou. Ceux qui connaissent pas Clatou, ils n'ont pas...
tout ce qu'ils ont fait comme album, il y en a qui les nommaient comme étant les nouveaux Beatles ou des clones des Beatles, mais ils ont fait des albums. Ils ont fait un album en particulier qui est dans le prog, pas à peu près. Cosmos, avec un K. Ensuite, Pascal Languirand. Lasting Weep, Geddy, évidemment, ses albums solo. Leitmotiv, Alex Lifeson, Lighthouse, Machine's Dream, Maelstrom. Alors, là, je vais arrêter là parce que sans ça, je vais en avoir encore pour une demi-heure à vous les nommer. Là, il y en a quand même, je ne sais pas, une bonne centaine, certains. Tout ça pour dire que on a du talent. On a beaucoup de talent ici au Québec, au Canada. Je vous dirais qu'il y a environ facilement 50 % de ce que j'ai vu là, dans la liste, là, qui est, c'est du talent québécois. Donc, on doit être très fiers. Sur ça, c'était assez compliqué de choisir quelque chose qui pouvait nous représenter. Alors, j'ai été très, très... comment je pourrais dire ça? J'ai simplifié la chose, on va dire ça de même. J'ai été avec deux pièces qui vont prendre l'heure au complet. La première pièce, ça va être du groupe Visible Wind, que si vous ne connaissez pas, vous allez connaître, parce que c'est probablement la pièce qui les a mis sur la map. Je parle ici de l'album The Awakening, pas l'album, je m'excuse, la pièce, The Awakening, sur l'album Narcissus Goes to the Moon, qui est sorti en 1995. Leur quatrième album, c'était malade, excusez le terme, là, mais c'était l'album qui les a vraiment mis sur la map. Alors, c'est ce que vous allez entendre. Ensuite, je vais probablement vous faire entendre d'autres choses. Pas probablement, je vais vous faire entendre d'autres choses, mais je vais vous faire languir un peu. On va y aller avec The Awakening, The Visible Wind, puis après ça, je vous présente l'autre pièce, puis on va finir ça en beauté. Alors là, on y va avec Visible Wind. Fait que je vous dis bonne écoute.

Visible Wind avec la pièce The Awakening. Il reste maintenant une pièce seulement, mais toute qu'une pièce. Je ne sais pas si vous connaissez, mais la prochaine pièce sera d'un groupe qui s'appelle Pangée. En fait, Pangée, c'est le projet d'une seule personne. Je suis en train de faire la recherche en même temps parce que je l'avais tout à l'heure. Anyway, tout ça pour dire que Pangée, P-A-N-G-E, a fait un seul album qui se nomme Hymne Monde. Hymne comme un hymne, monde, tout se colle ensemble. L'album est sorti en 1995. C'est le seul album qui a été sorti de ce projet-là, parce que de mémoire, c'était un musicien, là, c'est de valeur. J'ai pas les données là, mais j'ai comme pas le temps non plus, vu qu'on est à la fin de l'émission. C'est un Québécois, c'est un Canadien également, évidemment. Mais l'album a été très bien coté, quoique c'est un album un peu underground pour des raisons qu'on ignore. Ça a été un très bon album. Je sais que dans l'année où il est sorti, il a été coté, ça a quand même l'air gros, là, mais dans les 1500 premiers albums, meilleurs albums de 1995. La pièce que vous allez entendre, c'est Quartus Frenesis. Elle est en trois parties, soit Foundation, si on veut, Trepanation et Vortuaire vert comme un ver de terre. Et cette pièce-là va terminer l'émission. Alors, j'espère que vous avez apprécié. Et je vous laisse tout de suite avec cette pièce. Là, j'essaye de... Là, j'ai été trop vite dans mes affaires. Ça, c'est le fun. Quand on va trop vite, là, puis on perd un peu. Là, et voilà. Bon, donc, je vous laisse avec Pangée, la pièce Quartus Frenesis. Et je vous souhaite très bonne écoute musicale d'ici aux 2 semaines. Dans 2 semaines, on se reparle. Alors, je vous dis à la prochaine et bonne écoute.

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8: Lundi 29 juin 2026, il est 7h29. Bon début de semaine à tous. Bienvenue à Nouvelle Ère. Mon nom est Mathieu Dugal et vous savez, moi, j'ai pas besoin de 6,49 dans la vie parce que je gagne à la loterie chaque matin en me levant pour travailler avec deux femmes aussi brillantes, talentueuses et lumineuses. La magnifique Raphaël Champagne aux informations ce matin.
9: Hey, je me demandais encore où est-ce que tu t'en allais. J'étais comme, hey, c'est quoi son premier sujet? Donc là, j'avais oublié qu'à chaque jour maintenant, tu nous fais des éloges de
8: bien
9: matin.
8: Bien sûr!
9: Mais merci, Matt. Bon matin.
8: L'extraordinaire, Marie-Christine Labadie, à la console ce matin. Allô, MC?
10: Allô!
8: Comment s'est passée la fin de semaine, les filles?
10: Ben, Fiston était malade vendredi, mais sinon, bien été, on s'est collé, on a joué, baseball, pâte à modeler, Lego. Lego, ça faisait longtemps. Puis, ben, c'est ça. Ben,
8: relax.
10: Une semaine tranquille. Ben oui.
8: Toi, Raph?
9: Fin de semaine entre amis et famille au chalet de mes amis. C'était bien plaisant, même s'il n'a pas fait si beau. On l'a pas senti, parce que, tu sais, quand t'es bien entouré... Il fait beau dans ton cœur, même s'il est moins dehors. Fait que non, très belle fin de semaine. Toi, Matt, je sais qu'en fin de semaine, c'était le repos du lion.
8: Ah oui, le repos du guerrier.
9: Voilà.
8: Mais oui, c'était effectivement la première fin de semaine depuis longtemps où j'avais mon samedi et mon dimanche de libre. Puis, my God, c'est tellement drôle parce que je me suis tellement reposé, mais je me sens quasiment plus fatigué.
9: Je sais.
8: Tu sais, on dirait que quand t'arrêtes la machine, c'est plus dur à repartir, hein. Fait que, mais non, ça fait grandement du bien. On a quand même fait des bonnes journées d'adultes. Je vous en reparlerai un petit peu tantôt. Mais non, c'est ça. Ça a fait du bien. Je me suis levé à 9h30 samedi et dimanche.
10: Mon Dieu, 9h30, d'habitude, c'est le midi. Là.
8: Non, mais quasiment, là, on est rendu à notre deuxième collation. Mais c'est ça. C'est pas grave, hein, parce que moi, j'ai le privilège de pouvoir me lever pour faire ma job de rêve et vous divertir, chers auditeurs de CKIA. Et ça, ça vaut tout l'or du monde. Dites-moi donc, vous, comment s'est passé votre week-end en fin de semaine, vous pouvez nous écrire au nouvelaire@ckia.org ou nous joindre par téléphone au 418-529-9026 poste 9. J'ai dit nouvelaire@ckia.fm.org bien sûr. Raph, qu'est-ce qui se passe dans l'actualité ce matin?
9: Un projet d'environ 90 logements abordables pourrait voir le jour dans l'éco-quartier d'Estimoville à Québec. L'immeuble porté par la bouée sera destiné à des ménages à faible ou modeste revenu. Le gouvernement du Québec investira 66 millions de dollars sur 3 ans pour lancer Respect, une nouvelle stratégie de lutte contre le crime organisé, le trafic d'armes à feu et la violence armée. Les moyens de pression des policiers de Québec coûtent cher à la ville. Près d'un million de dollars ont été dépensés pour envoyer par la poste des constats d'infraction que les agents refusent désormais de remettre en main propre. Et puis, finalement, un homme de 30 ans a été arrêté dans la nuit de samedi à dimanche à la suite d'une importante intervention policière dans le Vieux-Québec. Il fait face à des accusations d'agression armée et de décharger d'une arme à feu.
8: Aujourd'hui à la météo, pour l'instant, c'est 12 degrés sur Québec avec un petit brouillard, mais ça devrait disparaître dans les prochaines minutes pour laisser place à un beau ciel bleu et du gros soleil parce qu'on attend 27 degrés aujourd'hui. On pourrait même atteindre les 32, je vois Marie-Christine qui désespère déjà. Donc 32 avec l'humidex aujourd'hui. Si vous êtes encore en train de vous habiller ce matin, vous pouvez penser à short t-shirt, mais aussi une petite laine pour partir. Mais n'oubliez pas votre crème solaire pour l'après-midi. Ce soir, cette nuit, c'est partiellement nuageux avec un maximum de 15. Demain, c'est presque un copier-coller d'aujourd'hui. Ce sera généralement ensoleillé avec un maximum de 27, humidex 31. Et on continue pour toute la semaine, presque, sauf mercredi qui devrait être sous le signe de la pluie. Mais sinon, jeudi, vendredi et même la fin de semaine, pour le moment, ça regarde bien avec des mercures entre 25 et 28 degrés. Crime, l'été est finalement arrivé, je pense.
9: Ouais, je pense que oui, sauf mercredi, la seule journée de congé de la semaine, un petit peu plus. Ah non, mais tu sais, c'est ironique quand même. Mais tu dis que ça se rattrape probablement fin de semaine. Là.
8: Ouais.
9: Tant mieux parce que nous, on a un gros party piscine de prévu samedi avec, genre, tu sais, tous nos parents, vous savez. Là.
8: Ouais.
9: Bref, moi, mes parents, ma famille. Là. Fait que s'il fait beau samedi, ça l'excusera mercredi qui fera pas beau, je pense.
8: Good, good.

0: Vous le savez, comme j'adore trouver des thématiques quand c'est moi qui est à la console et à la musique. Et samedi, c'était la journée contre l'abandon des animaux. Et ce matin, je me suis dit, ben pourquoi pas faire un petit clin d'œil en musique aux animaux, à la faune animalière.
1: Qu'est-ce que tu vas nous faire? Ouais?
0: Ben oui, mais c'est une thématique animaux, mais là, c'est pas des cris de loups et d'ours, puis vous entendrez pas cœur de loup, inquiétez-vous pas. Ni j'entends le loup, le renard et la belette. Là. Je me suis quand même... j'ai trouvé des petits bijoux, je pense, pour nous et pour vous ce matin. Et la tape dans le dos, j'avais envie de l'offrir à tous ceux et celles qui, en cette période de déménagement, vivent aussi une séparation, puis qui ont dû avoir la discussion de « mais qu'est-ce qu'on fait avec l'animal de compagnie? Est-ce que c'est un qui le garde? Est-ce que c'est on fait une garde partagée? » Parce qu'il y a de plus en plus ça.
2: OK, en termes de séparation de couple.
0: Séparation de couple,
2: oui. Je pensais que les gens abandonnaient leurs animaux.
0: Non, séparation de couple. Oh, qu'est-ce qu'on fait avec l'animal? Donc, pour ça, je vous propose la chanson « Le chat » de Lehman. C'est justement, ça parle de « on a une séparation, qui va garder le chat? » Mmh. Puis tout de suite après, une reprise de Chat sauvage de Marjo, oui, faite par le groupe Mayfly. Ça, c'est deux filles de Sherbrooke, Charlie et Emma, qui revisitent justement ce succès de Marjo qui, ma foi, n'est pas piqué des vers. Donc, on écoute ça sur les ondes de CKI. On essaye, en tout cas. Ben... Ah!
2: Manque un piton.

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1: 7h41 dans Nouvelle Ère jusqu'à 9h avec Mathieu, Marie-Christine et Raphaël. Et ce matin, j'ai une petite question pour vous autres. Est-ce que vous avez déjà vu un... Est-ce que vous avez déjà eu un moment dans votre vie où t'aurais vraiment eu besoin de parler à ton papa?
2: Non, mais c'est tout le temps, oui, ça vaut ça.
1: Non? Marie, non, peut-être?
3: Non, c'est ça, la relation avec papa était presque inexistante, fait que... Ouais. Non.
1: Mais tu sais, souvent, quand on fait référence à nos papas, on dirait qu'on pense à « Hey, je sais pas comment déboucher mon bain, m'appeler mon père. » Ou tu sais, genre « Hey, je me suis jamais rasé, m'a demandé à mon père. » Mais tu sais, il y a beaucoup de monde, justement, comme ça, qui ont pas nécessairement une bonne relation avec leur papa. Puis c'est, des fois, c'est des enseignements qui se passent pas. Tu peux être à 11h le soir chez vous, là, t'as de l'eau jusqu'aux chevilles dans la salle de bain, puis là, ton père, t'aimerais ça qu'il soit là, là. Mais soit t'en as pas, ou t'as pas l'opportunité de pouvoir y parler pour l'aider. Ben, il y a un gars sur Internet qui s'appelle Rob Kenny, OK? Puis ce gars-là, son histoire est un peu spéciale. Il a grandi à Seattle, puis quand il a eu 14 ans, son père, il est parti. Puis eux autres, lui, il était dans une famille de 8 enfants. Puis son père, ben, il est parti, puis il est allé refaire sa vie ailleurs. Puis lui, il vivait dans une petite roulotte avec son frère aîné, puis il a appris à faire des affaires de gars tout seul. Genre justement ça, se raser, faire des nœuds de cravate, changer des pneus de char, checker ton huile. Une couple d'affaires de même, puis il est devenu autodidacte avec ça. Puis là, tu sais, on s'entend, là, le monsieur a à peu près une 50-60 d'années aujourd'hui. Fait qu'on revient à, 1970, là, dans ces années-là. Fait que on n'a pas d'Internet, on n'a pas vraiment de vidéos explicatives non plus.
3: Il n'y a pas de tutoriel,
1: exactement. Puis, fait que ça reste comme ça. Puis ce gars-là, il a eu 2 enfants, justement. Puis, tu sais, ses enfants sont rendus des adultes aujourd'hui. Mais il s'est toujours fait dire par ses enfants, « Hey, Pat, tu devrais faire des vidéos YouTube. » Tu sais, tu connais tellement d'affaires, tu devrais comme donner ce knowledge-là, cette connaissance-là aux gens autour de toi. Puis il a comme fait, bon, ben, peut-être, tu sais, à un moment donné, je vais y penser. Puis là, ben, la pandémie est arrivée. Fait que ce gars-là, il a comme fait, ben, regarde, je vais faire les vidéos YouTube, je peux plus aller travailler, je peux plus rien faire, fait qu'on va faire ça. Le gars, il a créé un channel qui s'appelle Dad, How Do I? Fait que papa, comment je fais pour? Puis il a fait, pour l'instant, il est à environ 200 vidéos sur sa chaîne YouTube. Puis lui, au début, il a dit, « Hey, je vais faire un... » Le premier vidéo, c'est justement comment faire un nœud de cravate. Puis il dit, « Ben, regarde, au pire, je vais avoir 30-40 views. Là. Ça va être ma tante Ginette, là, puis un de mes cousins qui va le regarder, puis ça va s'arrêter là. » Mais il y a eu 2 millions de views dans la première semaine que ça a été en ligne. Fait que là, il a comme fait, « OK, peut-être que je tiens quelque chose. » Mais c'était tellement d'une place bienveillante. C'était pas pour dire ça, pour dire, « Hey, je vais faire de l'argent avec ça. » Plutôt, je vais essayer d'être comme le papa pour les gens qui en ont pas. Puis ça a vraiment, vraiment pogné. Et ça continue de pogner aujourd'hui. Et puis ses vidéos sont vraiment pas fancy. Là. T'sais, c'est lui souvent dans son miroir de salle de bain, puis il se filme avec son téléphone. Puis maintenant, il y a des trépieds et tout. Mais au début, c'était ça. Puis c'est vraiment juste un monsieur gentil qui t'aide à déboucher ton drain. Puis, tu sais, de vérifier la pression de tes pneus, comment poser une tablette comme faut, comment parler à ton boss, même comment placer de l'argent. Puis je trouve que c'est le fun parce que ça prouve que c'est pas tous les héros qui portent des capes, puis ce gars-là, c'est vraiment une preuve vivante de ça. Mais le vrai truc qui fait brailler le monde, c'est qu'il finit chaque vidéo par « Hey, je suis fier de toi. » Ça va tellement chercher de monde, puis comme je te dis, tu sais, tous ces gens-là qui peuvent pas avoir soit cette fierté-là ou cette reconnaissance-là, ça fait tellement du bien au monde, puis il y a en dedans de quelques semaines, en tout cas, il y avait des milliers de personnes qui écrivaient en commentaire que c'était la première fois de leur vie qu'ils entendaient cette phrase-là.
2: Oh mon Dieu!
1: C'est fou pareil, hein?
2: C'est beau. C'est très beau.
1: Ouais. Fait que c'est ça. Un matin, je voulais vous le présenter puis vous le conseiller parce que franchement, tu sais, ça peut servir à vraiment beaucoup de monde. Puis même si t'as un papa, des fois, ça veut pas dire que t'as un papa nécessairement manuel. Puis il y aurait des choses à apprendre. Fait que si vous voulez voir, c'est sur YouTube. Le gars s'appelle Rob Kenny, K-E-N-N-E-Y. Puis sur YouTube, c'est Dad, How Do I? Donc papa, comment je fais? Donc, si ça vous intéresse, vous pourriez aller voir ça. En musique, Marie-Christine?
3: En musique, on poursuit la thématique animaux, là. C'est pas ce que vous pensiez, hein? C'est
1: non!
3: Pas la Wimbawé, bon.
1: Ça va, j'ai bien aimé.
3: Oui, il n'y a pas non plus à Wimbawé, là, le lion Sleep Tonight, mais bon. Bref, pour ce thème, on poursuit avec Ariane Roy et Dog, tu sais, une pièce qui est quand même intense et assez instinctive. Là. Il y a de l'énergie dans cette pièce-là. Puis juste après, Jean-Louis Murat, je suis sûre que vous savez qui est Jean-Louis Murat. C'est un chanteur français. Et le cri du papillon. Moi, je me suis dit qu'un papillon, c'était un animal. Ça fait partie du règne animalier, même si c'est considéré comme un insecte. Donc, on écoute Ariane Roy et Doug et Jean-Louis Murat, le cri du papillon sur les ondes de CKIA. Ça va bien ce matin?

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1: 7h53, vous êtes de retour avec l'émission du matin avec Mathieu, Marie-Christine et Raphaël qui est avec vous jusqu'à 9h dans Nouvelle Ère. Est-ce que vous avez déjà vécu ça, là, vous, quelqu'un qui vous tient à porte, mettons, au centre d'achat, à l'épicerie, là? Puis après ça, il me semble que vous filez pour faire une bonne action.
2: Pas souvent.
1: Non?
2: Non, mais filer pour faire une bonne action, toujours, mais me faire tenir la porte, c'est une fréquence normale.
3: Moi, j'ai l'impression que je tiens plus souvent la porte qu'on me tient la porte.
2: Ah ouais, ouais, hein?
3: Le pire, c'était quand mon petit est en poussette, là, le nombre de fois où les gens m'ont pas tenu la porte, là, j'étais comme... OK.
1: Ben oui,
3: mais,
1: merci.
3: Mais j'imagine que c'est pas ça le sujet, là.
1: Ben,
3: mais
1: oui et non, parce que dans le sens que ça soit fait pour vous ou que ça soit vous qui le fassiez vous-même, en fait, ça marche quand même. Parce que c'est un donné au suivant.
2: Ouais.
1: Tu sais, souvent, quand on décide qu'on tient la porte, ben c'est justement c'est pour aider quelqu'un, faire plaisir à quelqu'un. Mais c'est sans nécessairement attendre quelque chose en retour. Puis c'est ça qui est important, de faire des petites actions comme ça au quotidien. Parce que Vous le savez peut-être pas sur le moment, mais ça devient comme une réaction en chaîne. Fait que, mettons, vous avez tenu la porte pour quelqu'un, ben peut-être que cette personne-là, après ça, va vouloir faire une bonne action pour quelqu'un. Il y a Nicolas Christakis et James Fowler, qui sont deux chercheurs de Harvard, de l'Université de la Californie. Ils ont publié en 2010 une étude qui s'appelle « Proceedings of the National Academy of Science ». Ça veut dire « grosse revue scientifique », titre compliqué, mais l'idée est vraiment simple. Ils ont créé des expériences avec une personne où ils recevaient des actes de générosité non sollicités. Fait que des gens, soit ils donnaient de l'argent, de l'aide, un service, puis ils voulaient voir est-ce que ça s'arrête là ou est-ce que ça se propage après.
3: Finalement, c'est comme le dick pic, mais en le fun.
1: Ouais.
3: Parce que tu as dit non sollicité. Moi, ça m'a fait penser à ça, ouais.
1: Effectivement, mais tu sais, mettons, ça serait plus un voici 20$.
3: Oh!
1: Tu sais, ça se prend-tu bien?
3: Ça se prend mieux.
1: Ça se prend mieux, hein? La personne qui va recevoir, qui reçoit ça, dans le fond, à son tour, normalement, devrait donner à quelqu'un d'autre. L'autre personne va en faire autant, ainsi de suite, puis c'est ça qui crée la fameuse chaîne du donner au suivant. Des fois, c'est ça, comme je disais tantôt, il y a un seul geste qui peut influencer jusqu'à 3 degrés de séparation. Des gens que vous n'avez jamais rencontrés, que vous rencontrerez jamais peut-être plus tard et qui vont agir différemment parce que vous avez offert, comme, mettons, un café à la personne en dehors de vous dans le fil. Il y a 3 degrés, il y a l'ami de l'ami. Puis, ce qui est complètement fascinant, c'est un peu vertigineux, mais on sous-estime complètement l'impact de nos petits gestes. On pense que de donner au suivant, c'est une belle idée romantique, un concept de film américain des années 2000, mais pourtant, la science dit que non, c'est un mécanisme réel, mesurable, qui change le comportement des gens autour de nous. Puis, ça marche dans les deux sens. D'ailleurs, Christakis, un des chercheurs de Harvard, il a aussi étudié comment les comportements négatifs, donc la mauvaise humeur, l'impolitesse, le stress, propagent exactement de la même façon. Fait que si vous avez une bonne journée, puis mettons, vous tenez la porte à quelqu'un, mais ça risque de le renforcer positivement dans sa journée. Mais l'inverse est aussi vrai. Si tu coupes quelqu'un en char, ou tu donnes un coup de chien.
2: Je vais bien couper le brochin si je me fais couper, c'est ça.
1: Exactement, exactement. T'as tout compris. Fait que ça marche vraiment dans les deux sens. Fait que vous le vouliez ou non, il y a de la contagion émotionnelle qui se passe dans la vie, puis que vous fassiez des bonnes ou des mauvaises actions, mais ça va avoir une répercussion sur les gens autour de vous, sur lesquels.
2: Récemment, tu parlais de ne pas te faire tenir la porte quand tu étais en poussette avec ton petit.
1: Récemment, comme dans il y a...
3: Comme dans il y a deux minutes.
2: Non, là. Mais moi, récemment, je sortais de l'épicerie, je crois, ou du centre d'achat à Québec, là, Place Aurier, genre. Puis des jeunes gars, là, du secondaire, même pas soucieux. Ils m'ont tellement pas tenu la porte. Mais tu sais, j'avais comme mes gros sacs. Je sortais de l'épicerie, je m'en souviens plus j'étais où, mais ça m'a tellement insultée. Puis ça m'a surpris d'à quel point ça m'a insultée, tu sais. Puis je me disais, au contraire, je me suis dit, comme, je vais arrêter. Tu sais, j'espère que j'y pense toujours à tenir la porte parce que ça m'a tellement insultée de ne pas me faire tenir la porte.
1: Ben oui.
2: Tu sais, il a fallu que tu tournes de dos parce que là, tu peux pas ouvrir la porte avec tes mains parce que t'as des sacs dans tes mains. Là, ça me pogne le coude, ça m'a pogné à la côte. Tu sais, ça m'a tellement insultée, là. Tenez la porte à tout le monde. Mon Dieu, que c'est insultant d'être obligé de se démener puis d'utiliser son corps au lieu de ses mains pour ouvrir la porte parce que tes mains sont trop pleines puis la personne en avant de toi ne t'a pas tenu la porte. Là.
3: Moi, je serais allé faire une jambette.
2: Ah, yeah.
1: mais tu sais, on parle de l'exemple de la porte, mais ça peut être n'importe quoi. Tu sais, ça peut être justement, comme je disais tantôt, payer le café d'une personne en dehors de vous quand vous arrêtez à la commande à l'auto ou juste laisser quelqu'un merger sur l'autoroute comme faux. Hey, ça, là, moi, je suis tout le temps surpris, on dirait, quand que ça arrive.
3: Ben moi, j'ai commencé, souvent, quand il faut que je rentre sur l'autoroute Laurentienne à partir de Le Bourgneuf, là, c'est vraiment pas le fun rentrer, là. Puis j'ai commencé à ouvrir ma fenêtre puis à faire un merci.
2: Ouais, oui, toujours.
3: Parce que c'est impossible de rentrer là si quelqu'un te laisse pas passer. Fait que maintenant, avant, j'évitais de passer là, mais maintenant, j'ai comme pas le choix. Puis j'ouvre ma fenêtre, je fais, je sais pas si la personne le voit, je sais pas, mais je me dis, garde, au moins, t'auras fait, pas moi, mais la personne a fait une bonne action en me laissant passer. Là.
1: Tout à fait. Fait que c'est ça. Pensez à ça là, aujourd'hui quand vous allez partir de la maison, si vous voulez être un bon ou un mauvais point de contagion, parce que les deux existent. Si jamais vous avez une mauvaise journée, essayez de virer ça positif. Puis si vous avez déjà une bonne journée, bien, continuez là-dedans. Faites un sourire à quelqu'un. Hey, des fois, là, juste faire un sourire à quelqu'un dans la rue, là, ça peut tellement changer sa journée, puis vous le savez pas. Là.
2: Mais c'est contagieux, les sourires. Si moi, je me fais faire un sourire, c'est sûr que je souris.
1: Et voilà.
2: C'est contagieux.
1: Donc, écrivez-nous donc au nouvel air à commercialsequoia.fm.org pour vous nous rejoindre par téléphone au 418-529-9026 poste 9, puis dites-nous donc c'est quoi votre meilleur moment de donner au suivant. Marie-Christine,
3: oui?
1: Nous, on va faire une petite pause. En fait, je sais pas pourquoi je me fie à toi, parce que j'ai vu l'heure.
3: Faut pas se fier à moi, jamais.
1: Exactement. Il y a un projet de 80 dizaines de logements abordables qui est en préparation dans le quartier d'Estimauville à Québec. Raphaël nous donne tous les détails après la pause. Restez là.
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1: Pile à CKIA 88.3, la radio urbaine de Québec. On fait le tour de l'actualité avec Raphaël.
2: Un projet d'environ 90 logements abordables pourrait voir le jour dans l'écoquartier d'Estimauville à Québec. L'immeuble, porté par La Bouée, sera destiné à des ménages à faible ou modeste revenu. Pour réaliser le projet, La Bouée prévoit acheter un terrain de la Ville de Québec pour 2,4 millions de dollars. Le financement sera également soutenu par le Programme d'habitation abordable Québec. L'immeuble comprendra des studios ainsi que des logements allant du 3,5 au 6,5 et la construction devra débuter dans un délai de 36 mois. Le bâtiment devra respecter les exigences de l'écoquartier, notamment obtenir une certification LEED et s'intégrer au secteur. Il s'ajoutera aux autres projets de logements communautaires déjà réalisés ou en cours par La Bouée à Québec. Le gouvernement du Québec investira 66 millions de dollars sur 3 ans pour lancer Respect, une nouvelle stratégie de lutte contre le crime organisé, le trafic d'armes à feu et la violence armée. Plus de 52 millions de dollars iront au corps policier afin de maintenir les équipes d'enquête et de renseignement mises en place avec la stratégie Centaure. Le directeur des poursuites criminelles et pénales recevra pour sa part 13,4 millions de dollars pour renforcer ses équipes, notamment avec des procureurs spécialisés. Les interventions viseront les violences armées, l'extorsion et les organisations criminelles comme les groupes de motards. Les ministres Ian Lafrenière et Simon Jolin Barrette présenteront la stratégie lundi. Ils estiment qu'elle renforcera les moyens des policiers et des procureurs pour lutter contre le crime organisé. Les moyens de pression des policiers de Québec coûtent cher à la ville. Près d'un million de dollars ont été dépensés pour envoyer par la poste des constats d'infraction que les agents refusent désormais de remettre en main propre. Sans convention collective depuis décembre 2023, les policiers du SPVQ refusent, depuis le printemps 2025, de remettre les constats directement aux contrevenants. La ville doit donc les expédier par courrier certifié, ce qui a déjà engendré une facture de près d'un million de dollars. Un montant supplémentaire de 360 000 dollars est d'ailleurs prévu pour couvrir les coûts jusqu'en octobre. Les policiers, qui n'ont pas le droit de grève, poursuivent leurs moyens de pression pendant que le conflit est devant un arbitre. Une décision est attendue cet automne. Un homme de 30 ans a été arrêté dans la nuit de samedi à dimanche à la suite d'une importante intervention policière dans le Vieux-Québec. Il fait face à des accusations d'agression armée et de décharge d'une arme à feu. Vers 2h du matin, le service de police de la ville de Québec a reçu un appel concernant un homme armé dans un logement. Les policiers ont tenté d'entrer en contact avec lui, tandis qu'une équipe tactique d'intervention a été déployée pour sécuriser les lieux. Le suspect s'est finalement rendu aux autorités vers 3h. Personne n'a été blessé. Lors de l'intervention, le SPVQ a ouvert une enquête afin de faire la lumière sur les circonstances de l'événement.
1: À la météo aujourd'hui, on a gagné 2 degrés depuis 7h30. C'est maintenant 14 sur Québec. Mais attachez votre sucre avec de la broche parce qu'on attend 27 degrés aujourd'hui. On pourrait même atteindre les 32 degrés avec l'humidex. Donc, pensez à amener votre crème solaire. Sinon, vous allez arriver au bureau tantôt puis ils vont vous dire qu'on n'a pas commandé de petits poulets. Ce soir, cette nuit, c'est partiellement nuageux, minimum 15. Demain, c'est presque copier-coller d'aujourd'hui. Il va faire très, très beau. 27 avec gros soleil, peut-être quelques passages nuageux, mais rien de critique. Humidex 31. Pardon. Et ça continue pour toute la semaine, sauf mercredi qui sera sous le signe de la pluie. Mais restez avec nous parce qu'il va faire beau, il va faire chaud pour le reste de la semaine et en fin de semaine aussi. L'été est finalement arrivé, mesdames, messieurs.

0: Moi, ça serait plus un café glacé. Là.
1: Ah, oui.
0: Oui.
1: Ou un petit cappuccino glacé.
0: Oui, c'est ça. Quelque chose de frais parce que là, deuxième café chaud, je suis pas prête. Mais pour ce deuxième café, on rend toujours hommage à nos animaux. Hein. Mm-hmm. Les animaux ont inspiré pas mal d'artistes. Je vous présente Super Plage. C'est un projet électropop d'un musicien montréalais qui est accompagné de Virginie B., une voix qui est quand même présente sur la scène indie. Ils ont fait la chanson Pélican. Hein? Qui aurait cru un jour faire une chanson sur le pélican? Pourquoi
1: écoute,
0: pas?
1: On a fait l'aigle noir, fait que le pélican, ça passe.
0: Ah oui, pourquoi pas? Puis tout de suite après, c'est un groupe montréalais, toujours dans le indie, mais un peu plus rock. C'est le groupe Corridor avec Grand Cheval. Tout ça sur les ondes de CKIA 88.3.

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1: 8h12 minutes dans Nouvelle Ère avec Marie-Christine, Raphaël et Mathieu avec vous ce matin jusqu'à 9h. Marie-Christine, à l'approche du déménagement, t'as vu des belles choses sur les réseaux sociaux en fin de semaine.
2: Oui, ben pas juste en fin de semaine, depuis quelques jours déjà. Puis, tu sais, moi, les réseaux sociaux, ça se résume à Facebook, là, parce que je suis dans l'ère de Facebook. Puis souvent, ce qui se passe sur les réseaux sociaux, en tout cas, ce qu'on entend depuis plusieurs mois, années, c'est jamais vraiment beau. Puis, là, je me suis rendu compte que, Caroline, que les gens sont généreux. Je sais pas, tu sais, il y a plein de spotheads, genre Saint-Jean-Baptiste, Charlebourg, tout ça. Et les gens demandent de l'aide pour les déménagements. Okay. Tu sais, je déménage samedi, mon déménageur m'a lâché, j'aurais besoin d'aide pour déménager une base de lit qui est en bois massif. Et les gens lèvent la main. Les gens écrivent. Hey, moi, je suis disponible, donne-moi ton adresse, j'arrive. Puis tu sais, sans compensation, on parlait de gentillesse tantôt, là, d'ouvrir les portes, tout ça. Sans compensation financière, sans juste, hey, je vais être là. Ou encore des gens qui disent, hey, quand vous allez avoir déménagé, s'il vous reste des boîtes, tu sais, moi, je serai preneur. Ben oui. Et les gens sont comme, ben oui, moi, il m'en reste. Au lieu de mettre au recyclage, je vais même aller t'es porter.
1: Wow.
2: Puis, tu sais, les gens pourraient dire, « Hey, t'es à 3 jours de déménager, organise-toi autrement. T'aurais dû y penser avant. T'aurais dû... » Et non, les gens sont super généreux. Puis même, il y a des gens où c'est plus... des gens qui écrivent avec probablement un peu de gêne, « Hey, j'ai de la misère, je serais pas capable de payer mon loyer. Avez-vous des canettes? » Tu sais, j'irai les chercher. Puis les gens écrivent, « Hey, moi, j'en ai. Viens pas les chercher. Je vais aller t'éporter. T'as-tu besoin de quelque chose? » Ça me fait... J'ai trouvé ça beau de voir ça en fin de semaine, depuis quelques jours. Ça m'a comme donné foi en l'humanité.
1: Oui, c'est ça que j'allais dire.
2: Moi, je me suis demandé, tu sais, je le ferais-tu? Puis, je pense que oui. Je le ferais si, tu sais, ça m'est déjà arrivé. J'avais des meubles que je voulais pas vendre, qui étaient quand même beaux. Puis finalement, j'ai contacté un organisme qui m'a dit, ben, tu sais, on a une jeune fille qui vient d'accoucher, qui aurait besoin de meubles. Je me suis organisée, puis j'y ai vendu vraiment, vraiment pas cher. Puis c'est pas parce que je suis une meilleure personne ou quoi que ce soit, mais tu sais, des fois, aider l'autre de cette façon-là. Moi, je suis pas sûre que je me tournerais vers les réseaux sociaux pour dire, hey, je suis dans la merde pour déménager. On dirait que je m'organiserais vraiment tout seul, puis je trouve ça beau.
3: On dirait que moi, souvent, j'ai foi en tout le monde, j'ai confiance en tout le monde, puis là, je suis généreuse avec mon temps. Hey, oui, je vais aller t'aider quelqu'un que je connais pas. Hey, on va faire ça, puis ça. Puis là, à un certain point, boum, il arrive quelque chose, puis je me dis, hey, j'aide plus jamais personne sans terre. Non, mais tu sais, il y a des gens qui viennent comme défaire le beau dans l'entraide, parce que tu sais, on n'est pas fait pour être. Le concept de l'individualisme tue la communauté, puis on est fait pour vivre en communauté. On est fait pour aider ses voisins.
1: On est en société, tu sais. Faut pas ignorer son voisin.
3: Non, voilà. Mais il y a des gens, je trouve, qui.
1: Ouais.
3: T'as beau être rempli de bonnes intentions, puis oui, je vais y aller. T'arrives une mauvaise expérience tellement décourageante que tu veux plus aider les gens, tu sais.
1: Ouais, moi, ça m'arrive souvent quand je donne beaucoup au suivant, justement, puis que je sens que l'effort que je mets ou l'énergie que je donne à des gens qui devraient. Je veux pas dire qu'il devrait être plus reconnaissant parce que c'est comme si j'attendais quelque chose en retour, mais dans le sens, tu sais, si ça fait 8 déménagements que je te fais avec plaisir, là, puis je te demande rien, puis moi, quand je vais avoir besoin de déménager.
3: T'es pas dispo.
1: Ben, tu sais, si t'es pas dispo, t'es pas dispo, mais si t'es pas dispo parce que ta journée c'est de jouer au PlayStation, je vais être un peu déçu. Tu comprends?
3: Moi, je pense que je pense que pour garder une bonne relation saine avec l'entraide, faut juste pas aller trop loin.
1: C'est ça.
3: Hey, je vais venir t'aider parce que j'ai le temps, mais je vais pas, si je peux pas. Je vais pas te déplacer toute ma journée pour toi. Si c'est facile pour moi d'aider quelqu'un que je connais pas, je vais le faire, mais je vais pas. C'est de pas faire trop d'efforts parce que sinon, ça vient que ça vaut juste pas la peine. C'est d'y aller pas quand c'est facile, mais de prendre la balle au bon quand c'est possible de faire une bonne action sans se dépasser pour aider les autres, tu sais.
2: Mais tu sais, là, c'est dans des cas où vous connaissez les gens, où c'est des amis, des gens proches. Là, c'est vraiment des gens qui se connaissent pas.
3: Avec des inconnus, moi, dans mon truc, je trouve que ça s'applique. C'est pas juste les gens que je connais, là. C'est des fois, t'es fin avec quelqu'un que tu connais pas. Puis à un moment donné, tu continues d'être gentil avec quelqu'un que tu connais pas une autre fois. Puis finalement, la personne est bizarre,
2: t'sais. Ouais, moi, j'ai l'impression que les gens sont peut-être plus reconnaissants, justement, quand c'est quelqu'un d'inconnu qui vient les aider, qui prend de son temps, qui déplace pas sa journée, qui dit, hey, mais tu sais, moi, je vais prendre de mon temps à faire autre chose, à venir t'aider à déménager, à venir lever des boîtes, à venir t'aider à faire le ménage. Moi, je trouve ça, tu sais, on dira ce qu'on voudra des réseaux sociaux. Souvent, c'est pas beau, mais là,
3: ça c'est beau.
2: Puis je trouve ça vraiment le fun de voir l'entraide et de voir les gens qui s'impliquent auprès des autres sans rien demander en retour, sans, c'est ça, sans juste pour le plaisir d'aider là.
1: D'être un bel humain. Ouais.
3: Mais moi, j'aurais plus tendance à genre. Aller aider, je trouverais ça plus facile d'aller aider quelqu'un que d'accepter l'aide de quelqu'un que je connais.
2: Oui, mais c'est ça, mais ça prend beaucoup d'humilité pour demander
3: de l'aide.
2: Mais moi, j'aurais
3: peur de me faire attaquer ou je sais pas, là, des gens...
1: Ça peut, j'avoue que ça pourrait attirer des...
3: Oui, des personnes mal intentionnées.
2: Oh,
1: mais en même temps, moi, je trouve ça beau parce que, justement, sur les réseaux sociaux ont la mauvaise réputation que les gens sont méchants inutilement là-dessus parce qu'ils sont comme sous le couvert un peu d'être pas en face de la personne. Puis, tu sais, il y a beaucoup de gens qui profitent de ça pour justement dire des bêtises ou des insultes, des choses comme ça. Puis, ça serait facile dans ce temps-là, comme tu dis, de dire hey, arrange-toi. Puis, voilà. Mais je trouve ça beau que l'humain décide de faire comme hey, tu sais quoi, t'as besoin d'aide. Moi, j'ai rien, là. Je vais venir t'aider.
2: Je trouve ça, ouais. Moi, en tout cas, bref, je voulais vous saluer, ces gens-là qui disent oui, je vais aller t'aider. Je te connais pas, je vais aller t'aider. J'attends rien en retour, sauf peut-être. Je vais te voler tes affaires. Hein?
3: Ça, c'est toujours le côté Raphaël. Moi, j'ai toujours peur de me faire attaquer ou de me faire avoir.
1: S'il y a des gens qui ont besoin d'aide le 1er juillet, là, contactez-moi. Moi, je charge pas cher, juste un peu de pids, puis je suis avec vous autres.
2: Ah, bon. Voilà. Ben, moi, d'après moi, si on se promène dans le coin ici, là, Saint-Roch, Saint-Jean-Baptiste, d'après moi, on va être capable d'aider des gens sans... T'sais, on va juste arrêter, on va les aider, ils vont être contents. On pourrait faire ça.
1: Oui, puis si jamais vous avez besoin d'aide pour vrai, écrivez-nous au nouvelaire@commercialcka.fm.org, puis on fera un post Facebook.
2: Pourquoi pas?
1: Voilà.
2: Bonne idée. Bon.
1: Qu'est-ce qu'on écoute, Marie?
2: On est encore dans la thématique animale. Hein, puis là, on écoute... je vais essayer de bien le prononcer. Calogero.
3: Oh.
2: C'est pas espagnol, c'est italien.
1: Okay, c'est
2: avec la chanson Drôle d'animal. C'est une chanson que j'ai découverte en fait en faisant la recherche pour l'émission. La chanson joue avec l'idée qu'on peut être difficile à cerner dans la vie. C'est pas mon cas, là, évidemment. Là, moi, je suis facile à cerner. Mais j'aimais ça de cette vision-là de cet artiste. Puis ensuite, Thierry Larose avec la chanson Cœur de lion, qui, lui, joue avec l'idée là, de force et de vulnérabilité. Vous allez voir, là, c'est bien bon. On écoute ça sur les ondes de CKIA 88.3.

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1: 8h28 minutes dans Nouvelle Ère avec Raphaël, Marie-Christine et Mathieu. Nous, on fait une petite pause, mais restez avec nous parce que de l'autre côté, le gouvernement du Québec injectera 66 millions de dollars sur 3 ans pour déployer une nouvelle stratégie qui vise à renforcer la lutte contre le crime organisé. Raphaël nous donne tous les détails dans quelques instants. Restez là.
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1: Dans Nouvelle Ère, on fait le tour de l'actualité avec Raphaël.
7: Le gouvernement du Québec investira 66 millions de dollars sur 3 ans pour lancer Respect, une nouvelle stratégie de lutte contre le crime organisé, le trafic d'armes à feu et la violence armée. Plus de 52 millions de dollars iront au corps policier afin de maintenir les équipes d'enquête et de renseignement mises en place avec la stratégie Centaure. Le directeur des poursuites criminelles et pénales recevra pour sa part 13,4 millions de dollars pour renforcer ses équipes, notamment avec des procureurs spécialisés. Les interventions viseront les violences armées, l'extorsion et les organisations criminelles, comme les groupes de motards. Les ministres Yann Lafrenière et Simon-Jolin Barrette présenteront la stratégie ce lundi. Ils estiment qu'elle renforcera les moyens des policiers et des procureurs pour lutter contre le crime organisé. Un projet d'environ 90 logements abordables pourrait voir le jour dans l'écoquartier d'Estimoville à Québec. L'immeuble, porté par la Bouée, sera destiné à des ménages à faible ou modeste revenu. Pour réaliser le projet, la Bouée prévoit acheter un terrain de la Ville de Québec pour 2,4 millions de dollars. Le financement sera également soutenu par le programme d'habitation abordable Québec. L'immeuble comprendra des studios ainsi que des logements allant du 3,5 au 6,5 et la construction doit débuter dans un délai de 36 mois. Le bâtiment doit respecter les exigences de l'écoquartier, notamment obtenir une certification LEED et s'intégrer au secteur. Il s'ajoutera aux autres projets de logements communautaires déjà réalisés ou en cours par la Bouée à Québec. Les moyens de pression des policiers de Québec coûtent cher à la Ville. Près d'1 million de dollars ont été dépensés pour envoyer par la poste des constats d'infraction que les agents refusent désormais de remettre en main propre. Sans convention collective depuis décembre 2023, les policiers du SPVQ refusent, depuis le printemps 2025, de remettre les constats directement aux contrevenants. La Ville doit donc les expédier par courrier certifié, ce qui a déjà engendré une facture de près d'1 million de dollars. Un montant supplémentaire de de 360 000 $ est d'ailleurs prévue pour couvrir les coûts jusqu'en octobre. Les policiers, qui n'ont pas le droit de grève, poursuivent leur moyen de pression pendant que le conflit est devant un arbitre. Une décision est attendue cet automne. Un homme de 30 ans a été arrêté dans la nuit de samedi à dimanche à la suite d'une importante intervention policière dans le Vieux-Québec. Il fait face à des accusations d'agression armée et de décharge d'une arme à feu. Vers 2 heures du matin, le service de police de la ville de Québec a reçu un appel concernant un homme armé dans un logement. Les policiers ont tenté d'entrer en contact avec lui, tandis qu'une équipe tactique d'intervention a été déployée pour sécuriser les lieux. Le suspect s'est finalement rendu aux autorités vers 3 heures. Personne n'a été blessé lors de l'intervention. Le SPVQ a ouvert une enquête afin de faire la lumière sur les circonstances de l'événement.
1: Aujourd'hui, à la météo, ça se réchauffe tranquillement. C'est maintenant 16 degrés sur Québec, mais prévoyez un petit ventilateur de coup parce qu'on attend 27 degrés aujourd'hui. On pourrait même atteindre les 32 degrés avec l'humidex, donc les lunettes de soleil vont être un must aujourd'hui. Ce soir, cette nuit, partiellement nuageux, maximum de 15. Demain, on reste dans les températures chaudes avec un 27 degrés, humidex de 31. Et si vous avez la chance de bouger des meubles un peu d'avance ou des boîtes avant mercredi, ça serait idéal parce que sinon, ça sera sous le signe de la pluie. Mais jeudi et vendredi, et même la fin de semaine, ça regarde bien avec des mercures autour de 25 et 28 degrés. On va faire une petite pause musicale. Moi, de l'autre côté, je vais vous discuter des petites victoires de notre vie. Mais juste avant, qu'est-ce qu'on écoute, Marie-Christine?
8: On est dans l'un petit peu plus doux, là, pour... doux, là. On va pas s'endormir, là. Mais on y va avec Oshi et Papillon. Puis, Papillon, c'est une chanson qui est une façon de parler, évidemment, de transformation et de fragilité. Donc,
1: C'est un insecte, c'est pas un animal. Hein?
8: Oui, mais ça en fait partie du règne animalier.
1: c'est excellent.
8: Puis, l'autre chanson, regarde, Petit animal de Ariane Moffat. Voilà, fait que ça, on est correct. Là. Tout ça sur les ondes de CKIA 88.3.

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1: 8h42 minutes, vous êtes toujours dans Nouvelle Ère avec Mathieu, Marie-Christine et Raphaël jusqu'à 9h. Et en début d'émission, moi, je vous ai dit que mon week-end avait été reposant, mais qu'on avait quand même eu une journée d'adulte, comme j'aime bien les appeler. Hier, moi et ma blonde, on était vraiment productifs. On a fait l'épicerie, ménage, plié le linge, fait le gazon. On a même pris le temps d'aller se baigner puis de se faire un bon souper. Pas de take-out le dimanche. D'habitude, c'est pas mal resto pour nous autres, là, mais...
2: Ouais, dimanche,
1: ouais,
2: classique.
1: Ouais, exact.
2: Puis... Hier, j'ai mangé la poutine, moi. Casse-croûte. Ah, ouais. Oh, c'était bon, là.
1: Toi, Marie, qu'est-ce que t'as mangé hier soir?
3: Hier soir, toast au croton et concombre.
1: Oh, girl dinner!
3: Là, c'était bien... Ah, j'étais avec Fiston, mais j'avais pas tant faim. Fait que lasagne pour lui.
1: Parfait.
3: Puis moi, ouais, c'est ça.
1: Moi, je vous ai fait un petit sauté thaï, là, avec des nouilles udon puis de la petite viande marinée.
2: Ah,
1: là,
2: mais toi, tu cuisines
1: bien. Ah, ouais, j'aime ça, ouais. Mais bref, tout ça pour vous dire que en fin de journée, on était sur le divan, puis on écoutait Mandalorian, parce qu'on se prépare pour le film, là, fait qu'on réécoute toute la saison.
2: Ou si je fais ça
1: on
2: avec
1: fait
2: mes
1: tout
2: séries.
1: Le temps ça, là. Je réécoute comme toutes les saisons avant, puis là, comme là, sharp, là, puis j'arrive dans le film,
2: ouais.
1: Je suis comme, OK, ça, c'est telle référence, puis ça, c'est... Bref. Mais on avait comme un petit sentiment de fierté. On était comme fiers de nous autres. On a fait, hey, on a fait une bonne journée, pareil. Tu sais, c'est des journées de même qu'il fait beau, puis qu'on se dit, hey, on aurait tellement pu faire genre juste dehors, puis
2: ouais.
1: Faire de la piscine, puis relaxer, puis rien faire, puis day drink.
2: Oups.
1: Mais non, on a quand même été super productifs. Fait qu'on se sentait fiers de nous autres. C'était comme une petite victoire pour nous autres, puis je pense que des fois, les petites victoires, ça fait tellement du bien. Puis je trouve qu'on se dit pas assez souvent. En fait, on n'apprécie pas assez souvent les petites choses qu'on fait. On dirait tout le temps que pour comme se sentir comme
3: accompli,
1: ouais, faut comme avoir coché 80 affaires sur nos ouais. To-do list. Puis, on se laisse pas assez gagner, je trouve. Justement par rapport à des petites choses comme ça. T'sais, des fois, ça peut être aussi cave que genre, hey, fallait que t'ailles acheter du lait aujourd'hui. Hein. T'es allé acheter du lait.
2: Ouais.
1: Bravo, Jean-Bion.
2: 100%.
1: T'sais, fait que c'est ça. Ce matin. J'ai une question pour vous autres, puis c'est est-ce que vous avez déjà ressenti un petit boost de satisfaction en cochant quelque chose sur votre liste de tâches?
2: Ah, moi, je suis la personne qui se félicite le plus après les moindres tâches. Comment bravo, ma belle, t'as ramassé ton linge.
1: Mais let's go!
2: Non, mais ça faut se donner du gaz,
1: oui.
2: Tu sais. Puis sans vouloir un éloge, puis que tout le monde me dise bravo, là, mais juste moi dans ma tête de comme, hey, je pourrais pas dire que j'ai rien fait aujourd'hui. Chaque fois que je vais au gym, hey, au moins, j'étais allé au gym si jamais
1: ben
2: j'ai
1: oui.
2: Rien fait d'autre, tu sais. Mais
1: puis t'es full bonne aussi, tu t'entraînes souvent, puis
2: ouais,
1: tu y
2: oui,
1: vas tout le temps, tu sais.
2: Rigueur,
1: y a pas une fois
2: là,
1: que tu choques,
2: mais là. Discipline, mais aussi, j'ai pas de la difficulté à rester chez nous puis rien faire, par contre.
1: Ouais.
2: Puis je me taperai pas sa tête. Je me sens jamais mal de faire ça.
1: Toi, Marie?
3: Ben, avec le temps, il y a de moins en moins de culpabilité de. Pas tout faire ce qu'il y avait à faire. Mais mm-hmm. Là, moi, j'ai un enfant de 5 ans qui me félicite quand je fais des choses.
1: Oh.
3: L'autre jour, il est revenu à la maison, j'avais fait le ménage. Il me dit « Good job, maman, avec ses deux pouces en l'air, tu sais. Hein? » Fait que moi, j'étais contente d'avoir fait le ménage. Mais là, en plus que mon enfant me dit « Bravo, maman », c'est ça. Mais sinon, ouais, il y a toujours une espèce de petite culpabilité de ne pas avoir accompli. Mais des fois, c'est peut-être juste que la liste est trop longue aussi.
1: Ben, c'est
3: ça. Ça se peut que j'avais pas le temps de faire les 52 affaires là, qu'il y a sur ma liste. Donc,
1: puis on n'est pas les seuls à se poser la question ce matin parce qu'il y a des chercheurs aux États-Unis justement qui ont passé des années à étudier ça, les petites victoires. Ils ont analysé des milliers de cahiers de notes d'employés sur plusieurs années puis ils voulaient savoir qu'est-ce qui motive vraiment les gens au travail. Les gens pensent toujours que bon c'est le bonus, les compliments du patron, les grosses vacances, mais en vrai, c'est pas ça. C'est le sentiment de progresser. Dans le fond, même si c'est juste un petit peu, il y avait ça le progress principle, le principe du progrès. Fait que quand on avance, même lentement, on a l'impression qu'on travaille vers quelque chose. Fait qu'on dirait que toutes les petites étapes d'accomplissement qu'on crée, ça nous donne une petite dose de dopamine. Pis c'est les neurotransmetteurs qui s'activent quand on mange, ben, les mêmes que quand on mange quelque chose qu'on aime ou qu'on reçoit un like sur Instagram, ben, ça provoque la même réaction dans notre cerveau. Puis, faut faire la différence aussi entre les actions qu'on commet, pis tant que c'est satisfaisant pour nous autres. Donc, ce qui compte, c'est le mouvement, c'est toujours d'aller vers l'avant. Puis, moi, je trouve ça le fun parce que c'est un peu ça qu'on a fait hier. Tu sais, on avait des trucs sur notre liste. On aurait pu procrastiner puis remettre ça à dire ah, mercredi, on est off, on fera ça, il va mouiller. Mais là, on va arriver à mercredi, puis on va avoir rien à faire.
3: Ben déjà, mercredi, aller à l'épicerie, c'est un peu difficile.
1: Oui,
3: c'est
1: effectivement.
3: Fermé. Tondre la pelouse quand il pleut, c'est vraiment plat.
1: Oui, mais genre plier le linge, faire le ménage.
3: Ah, ouais, ben ça.
2: Nous, on a été prévisibles. Nous, on s'est dit, mercredi, on est en congé. Genre, exactement ce que tu as dit que tu aurais pu faire, que tu n'as pas fait, nous, c'est ce qu'on a fait. On dit, on pliera le linge mercredi.
1: Mais c'est correct. Tu sais, il n'y a pas de bonne ou mauvaise façon, mais ça m'a inspiré ce sujet-là aujourd'hui. Puis, tu sais, c'est ça. Parce que comme tu disais tantôt, Marie-Christine, je trouvais ça intéressant parce que on a toujours une liste avec genre 10 000 affaires à faire, puis on dirait qu'on se couche le soir puis qu'on se dit « Ah, mais là, j'ai pas tout fini, fait que je suis pas fier de moi. » Mais non, mais t'en as coché 27, Thérèse, quand même. Là, c'est « let's go », là. Puis le cerveau, il a pas besoin de reconnaître le progrès pour rester motivé. Dans le fond, si on lui donne juste le signal positif, lui, il va quand même provoquer la sérotonine. Fait que c'est ça qui est important. Fait que même si vous accomplissez des petites choses, ça peut être aussi satisfaisant.
3: Ou tu peux y faire à quoi? T'as fait le ménage?
1: Ben oui!
3: Hein? Tu fais à quoi ton... Puis, ah, oh, bon, mais c'est ça que je vais commencer à faire. Je vais faire
1: à quoi? C'est pas une ta pile de linge, ta garoche dans ton garde-robe, non, mais... pas plié, puis tu fermes la porte.
3: Ça paraît
2: c'est un don, ça. Parce que moi, je suis comme ça. Je me fais à croire des choses. Je m'auto-manipule. Moi, c'est épouvantable. Bon, non, mais t'avais pas le temps de faire ça, ma belle. Oh non, non, mais tu le feras plus tard. Non, mais de toute façon, tu sais, hey, je me manipule, là, et j'excuse tout ce que je fais.
1: C'est correct. Mais t'es heureuse, quand même.
2: Mais oui, mais pour les petites choses, je suis pas fondamentalement une merde, là.
1: Mais non, mais tu sais, on s'entend qu'on a tous déjà renversé quelque chose à terre, puis qu'on les suit avec notre bas à place de faire le ménage, là, on s'entend. Là. Mais bref, le conseil des chercheurs, c'est aussi simple que faire une liste de ce qu'on fait, pas juste de ce qu'il y a à faire. Pour voir qu'est-ce que t'as fait dans ta journée.
2: Accumuler au lieu de cocher.
1: Ouais, exactement. Ah, tu sais, dire, regarde, aujourd'hui, là, ça me tentait pas de me lever un matin. Hey, je me suis levé puis je suis allé travailler. Good job.
2: Non, mais... ça, là, déjà là, c'est bon.
1: Mais c'est vrai. Puis le soir, avant de dormir, regardez votre liste. Puis dites, hey, regarde ce que j'ai accompli aujourd'hui, finalement. Tu sais, ça peut être aussi bête que genre, hey, j'aurais pu justement aller me chercher un McDo pour souper, mais finalement, j'ai fait l'effort, je suis allé à l'épicerie, je suis allé me chercher quelque chose puis je me suis fait à souper. Fait que good job si c'est le cas pour vous. Puis je vous conseille de le faire parce que pour vrai, ça risque de changer un peu comment vous voyez la vie. Ça risque d'être beaucoup plus encourageant si vous faites ça. Et c'est gratuit, puis ça prend 2 minutes. Donc, écrivez-nous donc au nouvelheure@commercialsequoiafm.org puis dites-nous donc qu'est-ce qu'il y a sur votre liste aujourd'hui que vous pourriez cocher pour vous donner une petite dose de bonheur. En musique...
3: En parlant de dose de bonheur,
1: ça fit.
3: Toujours dans la thématique animale, on y va avec Aston Villa, qui est un groupe français, un groupe rock français. Puis le titre de la chanson, c'est Le Chien. Ouais, on aime tous les chiens ici.
1: Les Good Boy.
3: Oui. Puis juste après, c'est les Hey Babies avec la chanson Entre le chien et le loup. Savez-vous ce que ça veut dire, entre chien et loup, entre le chien et le loup en général?
2: Je peux essayer de deviner. Mais...
3: Oui, mais il y avait un excellent mauvais téléroman dans les années 80-90 qui s'appelait « Entre chien et loup ».
1: C'est-tu entre pareil, mais pas pareil?
2: Non. Entre bête et homme.
3: Non, c'est le moment entre le crépuscule, quand la lumière tombe, puis tout devient un petit peu flou. Là, comme on a vécu quand on a eu l'éclipse.
1: Oui.
3: Ouais, c'est devenu comme...
2: Entre le chien et le loup.
3: Entre le chien et le loup. Ben, donc, on écoute Le Chien d'Aston Villa et Entre le chien et le loup sur les ondes de CKIA 88.3.

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1: 8h57 minutes dans 3 secondes. Vous êtes dans Nouvelle Ère avec Mathieu, Marie-Christine et Raphaël. C'est déjà terminé pour nous aujourd'hui. On vous retrouve demain à 7h30 pour une autre édition de Nouvelle Ère. Profitez-en donc aujourd'hui. Fait beau, fait chaud. Allez profiter de l'extérieur. Même si c'est en terminant de travailler ce soir, ben, vous pourrez prendre, je sais pas, un petit souper dehors, une petite terrasse un lundi. Là.
2: Sortez dehors sur l'heure du midi. Ben on fait ça, nous autres.
3: Prendre une petite marche.
1: Marche, là. Wow.
2: 5 minutes. Pas plus que ça, au pire. Là.
1: Bref, prenez soin de vous. On vous attend demain, 7h30, pour une autre édition de Nouvelle Ère. Bonne journée, guys.
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2: Bonjour, ici Julianne Perrault. Voici votre bulletin du lundi 29 juin 2026. Le Conseil central de Québec Chaudière-Appalaches, CSN, organise aujourd'hui un rassemblement afin de dénoncer les importantes compressions imposées au Centre multiethnique de Québec. Ces coupures forceront l'organisme à réduire de 75 % ses services d'accompagnement aux réfugiés pris en charge par l'État, faisant passer le nombre d'accompagnements annuels de 385 à seulement 91. Selon l'organisation, cette décision laissera des centaines de personnes sans soutien et compromettra leur intégration au sein de notre communauté. L'Association pour la défense des droits sociaux Québec métropolitain tiendra un rassemblement aujourd'hui, le 29 juin, à 11h, devant le ministère de l'Emploi et de la Solidarité sociale, sur la rue Jacques Parizeau à Québec. L'organisme dénonce le programme UNIR à la suite des révélations du reportage Enquête de Radio-Canada diffusé le 26 mars dernier. Des témoignages de personnes concernées seront lus sur place et une animation mettant en scène le robot PUNIR est prévue pour illustrer les critiques formulées à l'égard du programme. La lutte continue pour le communautaire à bout. Les organismes communautaires annoncent qu'ils poursuivront leur mobilisation malgré la pause parlementaire estivale. Réunis récemment pour planifier les prochaines actions, les groupes indiquent que l'automne sera marqué par des campagnes de revendications et des mobilisations à travers le Québec. Ils souhaitent maintenir la pression sur les décideurs jusqu'aux prochaines élections et faire entendre leurs demandes sur les enjeux qui touchent le milieu communautaire. L'artiste Éloi présente si à côté une exposition qui invite le public à réfléchir à son regard sur l'itinérance. Réalisé dans le cadre d'un projet de médiation artistique, le projet a été mené auprès de femmes et de personnes de la diversité de genre en situation de vulnérabilité dans le quartier Saint-Roch. En collaboration avec le projet Lune, l'exposition met de l'avant la création collective et le dialogue afin de sensibiliser le public aux réalités de la marginalité et de l'exclusion sociale. Retrouvez cette histoire dans le reportage de la journaliste Anaïs Vagnoux du média Mon Quartier. À quelques jours du 1er juillet, date des déménagements au Québec, l'Office municipal de l'habitation vous rappelle que vous pouvez faire une demande d'aide si vous n'avez toujours pas trouvé de logement. Plusieurs locataires qui ont fait une demande d'aide au service d'aide à la recherche de logement ont bénéficié d'un accompagnement actif. C'est ce qui complète cette édition. Au nom de toute l'équipe, bonne journée à l'antenne de CKIA 88.3 FM et CKIAFM.org.

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2: Bonjour, ici Julianne Perrault. Voici votre bulletin du lundi 29 juin 2026. Le Conseil central de Québec Chaudière-Appalaches, CSN, organise aujourd'hui un rassemblement afin de dénoncer les importantes compressions imposées au Centre multiethnique de Québec. Ces coupures forceront l'organisme à réduire de 75 % ses services d'accompagnement aux réfugiés pris en charge par l'État, faisant passer le nombre d'accompagnements annuels de 385 à seulement 91. Selon l'organisation, cette décision laissera des centaines de personnes sans soutien et compromettra leur intégration au sein de notre communauté. L'Association pour la défense des droits sociaux Québec métropolitain tiendra un rassemblement aujourd'hui, le 29 juin, à 11h, devant le ministère de l'Emploi et de la Solidarité sociale, sur la rue Jacques Parizeau à Québec. L'organisme dénonce le programme UNIR à la suite des révélations du reportage Enquête de Radio-Canada diffusé le 26 mars dernier. Des témoignages de personnes concernées seront lus sur place et une animation mettant en scène le robot PUNIR est prévue pour illustrer les critiques formulées à l'égard du programme. La lutte continue pour le communautaire à bout. Les organismes communautaires annoncent qu'ils poursuivront leur mobilisation malgré la pause parlementaire estivale. Réunis récemment pour planifier les prochaines actions, les groupes indiquent que l'automne sera marqué par des campagnes de revendications et des mobilisations à travers le Québec. Ils souhaitent maintenir la pression sur les décideurs jusqu'aux prochaines élections et faire entendre leurs demandes sur les enjeux qui touchent le milieu communautaire. L'artiste Éloi présente si à côté une exposition qui invite le public à réfléchir à son regard sur l'itinérance. Réalisé dans le cadre d'un projet de médiation artistique, le projet a été mené auprès de femmes et de personnes de la diversité de genre en situation de vulnérabilité dans le quartier Saint-Roch. En collaboration avec le projet Lune, l'exposition met de l'avant la création collective et le dialogue afin de sensibiliser le public aux réalités de la marginalité et de l'exclusion sociale. Retrouvez cette histoire dans le reportage de la journaliste Anaïs Vagnou du média Mon Quartier. À quelques jours du 1er juillet, date des déménagements au Québec, l'Office municipal de l'habitation vous rappelle que vous pouvez faire une demande d'aide si vous n'avez toujours pas trouvé de logement. Plusieurs locataires qui ont fait une demande d'aide au service d'aide à la recherche de logement ont bénéficié d'un accompagnement actif. C'est ce qui complète cette édition. Au nom de toute l'équipe, bonne journée à l'antenne de CKIA 88.3 FM et ckiafm.org.
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À 17h, Stéphanie Adrien au micro. Il est 17h, passé de quelques minutes et comme nous le savons tous, sur le 88.3 CKFM, c'est l'heure de notre émission musicale Québec Compas. Nous espérons que vous, vous avez passé une belle semaine et que vous êtes prêts à enchaîner avec notre équipe sur l'émission du jour, qui est un mélange de sons de toutes sortes avec bien sûr à la base du bon compas. Et nous ouvrons donc officiellement cette rubrique de variété musicale avec la voix de Kenny Haïti dans son morceau ou des Antibilim. On lance ça dans 3, 2, 1, c'est parti.

On va rester sur la prochaine musique dans ce même mood un petit peu plaintif de Kenny Haïti qui regrette sa relation amoureuse dont il explique avoir été victime en faisant place cette fois à celui qui a remporté le trophée du plus grand pleurnichard de tous les temps, mesdames et messieurs. Voici Harley Larivière dans son titre « Why do you say you love me ?»

Why Do You Say You Love Me de Harley Larivière. Certains titres nous rappellent tellement de beaux souvenirs. Merci à Harley qui s'est invitée sur les ondes du 88.3 à l'émission Québec Compas. On change le monde cette fois-ci en enchaînant avec Harmonique, la gracieuse voix de Sander Solon dans son morceau Où C'est. Tenez-vous bien car ça part maintenant.

Xander Solon, anciennement membre de la formation musicale Harmonique, qui aujourd'hui évolue dans son propre groupe Moodband, vient de s'inviter au répertoire musical de Québec Compas aujourd'hui. Harmonique, nous le rappelons, qui a été un groupe très connu et très apprécié dans l'industrie musicale haïtienne au début des années 2000, un peu comme Karimi, mais lui étant beaucoup plus ancien. Sur ce, on s'offre un peu de Karimi ce soir, pourquoi pas, à notre rubrique de variété musicale, et ça sera la chanson I Missed You, en collaboration avec le feu Michael Benjamin qu'on va avoir le plaisir d'écouter ensemble. Vous êtes sur le 88.3 FM et vous écoutez l'émission Québec Compas.

Baby, I Missed You de l'ancienne formation musicale Karimi en collaboration avec Mika Ben. Nous allons faire monter à présent un peu la température avec un autre titre de Mika Ben en collaboration avec Karimi cette fois. Femme sa mauvaise, c'est un titre qui a vraiment fait le bonheur de plus d'un lors de l'annonce de sa sortie en 2011. Voici Femme sa mauvaise de Mika Ben et Karimi.

Venez juste de vous joindre à nous. Vous êtes à l'heure de l'émission musicale Québec Compas sur les ondes du 88.3 CKFM, émission diffusée chaque samedi à partir de 17h. Notre répertoire musical Compas de ce samedi s'inspire de variétés musicales Compas et sans plus tarder, nous allons découvrir ensemble le prochain son qui nous sera apporté par Nickenson Prudhomme, Zami.

Après le titre Zami de Nicki, place cette fois à une nouveauté musicale qui vient tout juste de sortir. Et c'est un titre de Don Junior, L'élan mou bon, li pa mande trop. On découvre ça ensemble à l'instant.

Dès qu'on entend la voix de Don Junior, on sait qu'Alanka V n'est jamais très loin. Ces artistes ont en effet charmé le public mélomane du compas pendant des années, presque aux mêmes époques, et ils n'ont pas cessé de produire et de continuer à faire parler d'eux. Alanka V s'installe donc à l'émission du jour avec son récent titre Pim Pim, que nous vous invitons à découvrir avec nous, et c'est parti!

Nous vous rappelons que vous écoutez la seule émission Compas sur la bande FM Québec Compas et nous sommes avec vous tous les samedis soirs à partir de 17h sur le 88.3. Nous poursuivons notre belle rubrique de variété musicale avec Apache Diz et voici la chanson « Mets ta fée ».

C'était Apachidis dans Metafay. Cette fois-ci, nous allons poursuivre juste avant de terminer l'émission dans quelques minutes avec la voix de Richard Cavé qui nous présente le titre Criminel. Allez, c'est parti.

Merci à toutes celles et ceux qui font partie de l'aventure avec nous de manière régulière dès le début. La prochaine chanson est votre et il s'agit du titre « Merci » d'Emeline Michel. Nous vous donnons donc rendez-vous samedi prochain pour une autre émission encore plus agréable de Québec Compas et sur la même fréquence, le 88.3. Très belle fin de semaine et à la prochaine.

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5: Bonjour, ici Julianne Perrault. Voici votre bulletin du lundi 29 juin 2026. Le Conseil central de Québec Chaudière-Appalaches, CSN, organise aujourd'hui un rassemblement afin de dénoncer les importantes compressions imposées au Centre multiethnique de Québec. Ces coupures forceront l'organisme à réduire de 75% ses services d'accompagnement aux réfugiés pris en charge par l'État, faisant passer le nombre d'accompagnements annuels de 385 à seulement 91. Selon l'organisation, cette décision laissera des centaines de personnes sans soutien et compromettra leur intégration au sein de notre communauté. L'Association pour la défense des droits sociaux Québec métropolitain tiendra un rassemblement aujourd'hui, le 29 juin, à 11h, devant le ministère de l'Emploi et de la Solidarité sociale sur la rue Jacques-Parizeau à Québec. L'organisme dénonce le programme UNIR à la suite des révélations du reportage Enquête de Radio-Canada diffusé le 26 mars dernier. Des témoignages de personnes concernées seront lus sur place et une animation mettant en scène le robot PUNIR est prévue pour illustrer les critiques formulées à l'égard du programme. La lutte continue pour le communautaire à bout. Les organismes communautaires annoncent qu'ils poursuivront leur mobilisation malgré la pause parlementaire estivale. Réunis récemment pour planifier les prochaines actions, les groupes indiquent que l'automne sera marqué par des campagnes de revendications et des mobilisations à travers le Québec. Ils souhaitent maintenir la pression sur les décideurs jusqu'aux prochaines élections et faire entendre leurs demandes sur les enjeux qui touchent le milieu communautaire. L'artiste Éloi présente ici à côté une exposition qui invite le public à réfléchir à son regard sur l'itinérance. Réalisé dans le cadre d'un projet de médiation artistique, le projet a été mené auprès de femmes et de personnes de la diversité de genre en situation de vulnérabilité dans le quartier Saint-Roch. En collaboration avec le projet Lune, l'exposition met de l'avant la création collective et le dialogue afin de sensibiliser le public aux réalités de la marginalité et de l'exclusion sociale. Retrouvez cette histoire dans le reportage de la journaliste Anaïs Vagnoux du média Mon Quartier. À quelques jours du 1er juillet, date des déménagements au Québec, l'Office municipal de l'habitation vous rappelle que vous pouvez faire une demande d'aide si vous n'avez toujours pas trouvé de logement. Plusieurs locataires qui ont fait une demande d'aide au service d'aide à la recherche de logement ont bénéficié d'un accompagnement actif. C'est ce qui complète cette édition. Au nom de toute l'équipe, bonne journée à l'antenne de CKIA 88.3 FM et CKIAFM.org.

0: Bonjour à tous, ici votre animatrice, Denise, alcoolique en rétablissement. Bienvenue à l'émission Un jour à la fois, une émission dédiée au mouvement des alcooliques anonymes. Les alcooliques anonymes sont une association de personnes qui partagent entre elles leur expérience, leur force et leur espoir dans le but de résoudre leurs problèmes communs et d'aider d'autres alcooliques à se rétablir. Le désir d'arrêter de boire est la seule condition pour devenir membre des AA. Les AA ne demandent ni cotisation, ni droit d'entrée. Nous nous finançons par nos propres contributions. Les AA ne sont associés à aucune secte, confession religieuse ou politique, à aucun organisme ou établissement. Ils ne désirent s'engager dans aucune controverse. Ils n'endossent ni ne contestent aucune cause. Notre but premier est de demeurer abstinent et d'aider d'autres alcooliques à le devenir. Nous recevons aujourd'hui, comme à chaque semaine, un invité membre des AA qui vient nous parler de sa vie, des difficultés de son passé et de son expérience actuelle de rétablissement. Il me fait très plaisir de vous présenter Benoît.
1: Merci, merci Denis. Benoît, alcoolique, toxicomane. Ça fait plaisir d'être ici. Je suis content. Je suis dans un lieu que les gens consacrent leur énergie à transmettre le message aux alcooliques qui souffrent encore ou par au téléphone ou par la littérature ou par tous les outils de l'établissement des alcooliques anonymes. Je vais m'identifier comme alcoolique. Je viens d'une famille avec beaucoup d'alcoolisme. Je viens de père, de grand-père, de tante, beaucoup imbibé d'alcool. Comme des babas au rhum, mais c'était des humains intoxiqués par l'alcool. Souvent, puis plus souvent qu'autrement. Moi, je suis un jeune homme du bas de la ville. Je suis né sur la rue Lagauchetière, dans les quartiers disparus de Montréal, en face de la brasserie Molson. On a été expropriés assez jeunes, avoir 4-5 ans, puis on a été expropriés. Mes parents ont déménagé sur Iberville, à Montréal et Champagne, entre Sainte-Catherine et la rue des Montignans à l'époque, qui s'appelle de Maisonneuve maintenant. J'ai passé toute mon enfance là. Très jeune, j'ai été attiré par les tavernes, les bars qu'il y avait dans mon quartier, les camions de livraison de bière. Surtout de bière, de barils de bière, de caisses de bière, puis je sais pas, j'aimais les camions de bière. Il y en a qui aiment les enfants, je suis grand-père, fait que, qui aiment les tracteurs, puis ça. Dans mon coin, il n'y a pas beaucoup de tracteurs, beaucoup de livraisons de bière. Il y avait beaucoup de tavernes, il y en avait au moins une, deux, trois, quatre, cinq, peut-être même six, entre Delormier puis Frontenac, ça rue Sainte-Catherine. Alors moi, j'ai toujours aimé aussi la tension qu'il y avait dans les tavernes. Le bruit, le criage, même si ça pue une taverne, j'aimais l'odeur. Puis, mais j'étais attiré vers les camions de bière bien jeune parce que je sais pas, mon père, quand il buvait, il devenait gentil, un peu plus gentil dans ses premières bières, dans ses premiers verres, parce qu'il buvait de la bière et d'alcool en même temps. Mais c'est ça, fait que j'avais envie d'y en amener chez nous. Fait que le monsieur d'un camion, je sais pas quelle compagnie, mais il ne fera pas de publicité aujourd'hui, mais je me rappelle pas la compagnie, sinon je le dirais. Et il me dit, tu gars, si t'es capable d'emmener ça chez vous, là, je te le donne, un baril de bière, tu sais. Puis moi, je savais que je devais avoir 5-6 ans, 7 ans peut-être maximum. Là. Je savais que si j'emmenais ça chez nous, ben mon père allait être content. J'avais le goût de faire plaisir à mon père. Puis... Fait que... Mais finalement, j'étais quasiment rendu au coin de la ruelle Iberville, puis Sainte-Catherine, Champagne. Puis il disait, hey, tu gars, laisse ça là, amène ça ici. Il ne voulait pas perdre son baril de bière. Fait que moi, j'ai commencé à boire avec mon oncle Athanas. Il s'appelle Thanos, je pense que son prénom, c'est Athanas, mais je pense qu'on l'appelait Thanos. Athanas, il avait. Lui faisait de la musique, il jouait de la cuillère, de l'accordéon. Il y a beaucoup de gens qui jugeaient quand même dans ma famille. T'sais, même en tant qu'alcoolique, il y avait plusieurs alcooliques dans ma famille d'origine. Puis je pense que j'ai entendu souvent mon père juger Thanos, Hermine qui buvait beaucoup, Roland, son mari. Georgiane qui buvait énormément. C'était tous des gros buveurs. Puis entre eux, il y avait comme

je ne percevais pas ça. Tu sais, je percevais bon, que mon père était souvent froid, distant, bête. Il y avait des conflits entre mon père et ma mère aussi. Ça, je le percevais. L'absence de leur amour, mettons, pas envers moi, mais un envers l'autre. Fait que ça, c'est quelque chose que j'ai avec le temps, j'ai perçu comme une blessure d'enfant. Là, que tu vois pas tes parents s'aimer, mettons. Là, tu vois plus dans le conflit. Alors moi, j'ai commencé à boire jeune, puis je me souviens une fois, j'avais aidé un monsieur. J'étais un enfant qui aimait rendre service. Fait que j'avais aidé un monsieur qui était paralysé des mains, je sais pas ce qu'il avait eu. Puis il était pas capable de me transporter sa télévision. Fait que moi puis un de mes chums, on était allé porter sa TV chez eux. Il y avait quelqu'un en face de chez nous qui réparait la télé. Puis il nous avait servi un verre de 94, puis Canadian Cherry. Un verre, un gros verre. Là. Tu sais, un verre pour... c'était un premier verre que je buvais. Fait qu'il a fessé solide, celle-là. Puis, mais moi, j'avais une mère qui me contrôlait beaucoup par la peur. Fait que j'avais peur de ce monsieur-là. J'avais peur qu'il en profite pour m'abuser sexuellement, moi ou mon ami avec qui j'étais. Fait qu'on a bu le verre rapidement, puis on est sorti de là, puis était complètement sous. C'est très fort là, pour un enfant. Je ne devais pas avoir 10 ans. Fait que là, j'étais sous. Périard, il a vomi sur moi, j'ai vomi sur lui. Lui, il a pris l'autobus 34, il restait dans le coin de Pinneuf. Puis moi, je suis revenu chez nous. Puis je me suis lavé. Fait que j'avais déjà consommé d'autres affaires qui n'étaient pas de l'alcool, mais qui étaient de la colle. Tu sais, je n'ai fait de la colle enfant. Fait que ça, c'était fort aussi. Là. Tu sais, c'était aussi fort que le 94. En tout cas, ça se compare. Fait que, alors moi, j'ai été attiré vers l'alcool très jeune. Puis on volait aussi au port de Montréal dans les trains. Il y avait la Société des alcools de Lormier, au pied du courant, de Lormier puis Notre-Dame. Puis il y avait de la livraison d'alcool là. Nous autres, on ne volait pas le train au complet, on volait une caisse, on buvait ça au Corribellerie, dans un petit parc sur Notre-Dame. Puis on achetait des grosses bières, puis on commençait. Fait que moi, vers 11 ans, c'est sûr qu'on achetait des caisses de 12, des caisses de 24, puis des choses comme ça. Puis moi, un de mes frères moi, je suis le plus jeune des gars, que j'avais plusieurs frères. Puis un de mes frères, il m'a vu à un moment donné, quand je sniffais de la colle, il m'avait donné de la dope, quelque chose à fumer. Puis drette là, j'avais arrêté de sniffer de la colle, j'avais commencé à fumer de la drogue tout de suite. Fait que j'ai passé de la colle à l'alcool, puis à la drogue, marijuana, hashish, ben jeune, ben jeune. Fait que de cette période-là à ma rencontre aux Alcooliques Anonymes en 1986, il n'y a pas une journée que j'ai pas bu. Que j'ai consommé à tous les jours puis de l'alcool et de la drogue. Alors, à tous les jours. J'ai pas à l'école secondaire la même chose. J'ai consommé à tous les jours de l'alcool et de la drogue. Fait que... Alors, c'est sûr que ça abîme un humain. Tu sais, ça crée pas vraiment quelque chose de sain en moi, ça n'a jamais créé quelque chose... Ça m'a anesthésié, par exemple, dans ma relation à la vie en général. Là. Puis ça, j'ai consacré énormément de jours, de 24 heures, de temps, d'énergie à m'en procurer, procurer de l'alcool, procurer des drogues, passer des temps intoxiqués. Énormément, énormément, énormément de moments... dans ma vie. Tu sais, c'est toute ma jeunesse, c'est toute ma jeune adulte. C'était... J'étais aspiré par ma dépendance à l'alcool puis aux drogues. Alors, je viens du bas de la ville de Montréal, puis bas de la ville de Montréal, il n'y a pas beaucoup de spiritualité. Dans la famille, chez nous non plus, c'est des gens qui sont malades spirituellement. Je pourrais considérer que la maladie spirituelle, elle vivait dans mon quartier et elle vivait dans ma famille d'origine. Alors, je suis arrivé aux Alcooliques Anonymes en 1986 par l'entremise de mon propriétaire. Ce monsieur-là, c'est un monsieur handicapé physique. Il est né comme ça. Il souffrait de paralysie cérébrale. Il est né avec... quand il parle, on n'entend pas bien qu'est-ce qu'il dit. Quand il bouge, tout shake. S'il prend un café, il en verse la moitié. Puis s'il fume une cigarette, il fume très longue, sinon il peut se brûler le nez avec. Fait qu'il fume des cigarettes
des cigarettes

0: brune. Là, puis, lui, c'est mon propriétaire. Fait que, il arrive une période dans ma vie, dans ma troisième séparation. Je ne suis pas capable de le payer. Fait que je suis pas capable de le payer à tous les premiers du mois. Puis là, moi, je vois que lui, il est handicapé physique. Il est né comme ça. Il est propriétaire du triplex chez nous. Moi, j'ai mes deux bras, mes deux jambes. Pas toute ma tête, parce que c'est sûr qu'à consommer de l'alcool puis des drogues, ça intoxique le cerveau, ça abîme le cerveau. Alors, que toutes les fois que je viens pour le payer, j'ai dit, écoute, j'ai pas de... À toutes les fois que je viens pour le payer, je vois que lui, il est handicapé physique, il shake, il branle de partout. C'est parce que j'entends gricher, je sais pas quoi.
1: C'est bon.
0: Oui, ben, c'est bon.
1: Okay. Benoît, on va, si tu veux, prendre une pause à ce moment-ci.
0: Okay.
1: Et on va poursuivre un petit peu plus tard. Alors, je te remercie pour cette première partie où on voit vraiment que l'alcoolisme est arrivé très jeune et très fort.
0: Ouais.
1: Dans ta vie.
0: Ouais.
1: Merci.

0: Alors ici Denise, alcoolique, toujours en rétablissement, en compagnie de notre invité aujourd'hui, Benoît, et nous sommes de retour à l'émission « Un jour à la fois ». Je vais vous présenter maintenant un texte inspiré de notre littérature AA, et aujourd'hui c'est tiré des réflexions quotidiennes, et la réflexion a été choisie par notre invité, Benoît, et c'est la réflexion du 13 mars. Que je vais lire. Ça s'intitule « Le monde de l'esprit ». Je l'aime beaucoup, cette lecture-là. Nous sommes entrés dans le monde de l'esprit. Notre prochaine tâche est de grandir en compréhension et en efficacité. Cela ne se fait pas en un jour, mais doit durer toute la vie. Et cette réflexion est tirée des Alcooliques anonymes, page 95. Les mots « entrer dans le monde de l'esprit » sont pleins de signification. Ils impliquent une action, un commencement, un engagement, une condition nécessaire au maintien de ma croissance spirituelle, l'esprit étant ce qui est immatériel en moi. L'égocentrisme et un esprit matérialiste constituent des obstacles à ma croissance spirituelle. La spiritualité suppose l'attachement aux valeurs spirituelles plutôt qu'aux biens matériels et l'obéissance à la volonté de Dieu à mon égard. Pour moi, un amour inconditionnel, la joie, la patience, la bonté, la gentillesse, la fidélité, la maîtrise de soi et l'humilité sont des valeurs spirituelles. Chaque fois que je laisse l'égoïsme, la malhonnêteté, la rancune et la peur m'habiter, je me coupe de ces valeurs spirituelles. Tout en demeurant abstinent, ma croissance spirituelle devient l'affaire de toute une vie. Mon but est la croissance spirituelle, car je sais très bien que je n'atteindrai jamais la perfection. Alors, Benoît, je me permets de te demander... Pourquoi cette réflexion? Pourquoi ce choix pour toi aujourd'hui?
1: Parfait, merci. Je suis arrivé en 1986 malade spirituellement. Alors, malade spirituellement, j'avais aucune gratitude. Je faisais beaucoup de transferts de souffrance chez les autres êtres humains. Vis-à-vis moi aussi, il y avait capacité de m'auto-détruire puis détester les humains, puis détester ceux qui, surtout qui me cherchaient. J'étais aussi dans ma tête avec une histoire de vie, avec un passé, avec beaucoup de ressentiments, beaucoup de choses pas réglées, beaucoup intoxiqué aussi émotionnellement, négativement. Et puis, quand je suis arrivé, c'est mon propriétaire, que Jules, que je vous ai parlé tantôt, qui m'a amené aux Alcooliques anonymes. Alors, Jules, lui, c'était un artiste, il était critique d'art, il écrivait dans des magazines d'art, mais il souffrait de paralysie cérébrale. Il est né comme ça, mais il avait une maîtrise en art plastique, il était propriétaire chez nous. Et puis, il m'avait dit, si jamais tu veux arrêter, je connais un endroit, c'est des artistes. Alors, moi, il m'a pas parlé des AA, parce que probablement qu'il a protégé son anonymat à ce moment-là. Et puis, quelques temps après, je dis, OK, c'est où ton truc d'artiste, là? Là, je suis arrivé au AA, puis là, il y avait des beaux mots. Des mots comme l'important d'abord par la grâce de Dieu. Première fois que j'entendais parler de Dieu depuis ma première communion ou ma confirmation, je ne me souviens pas. Puis là, il y avait des beaux mots, il y avait de la gentillesse, il y avait quelque chose de palpable, autre que ce que je vivais dans la rue Sainte-Catherine, dans le bas de la ville, dans mon alcoolisme aussi de chaque jour. À l'intérieur de moi, dans mon esprit, il y avait pas beaucoup de place pour me sentir bien. Je me sentais pas bien, du tout. Même quand j'ai arrêté de boire, je me sentais pas bien. Ça a pris environ 3 ans et 4 ans à retrouver un certain bonheur de vivre, mettons. Tu sais, parce que je pensais pas à vivre. Moi, je pensais tout le temps mal à ma vie. Alors, à un moment donné, j'ai touché à quelque chose qui ressemblait à de la spiritualité. Et puis, j'ai aimé ça. J'aimais ça. J'avais fait ma quatrième étape. J'avais lu de l'alcoolisme à la sérénité de Jacques Turgeon. Puis moi, j'étais un enfant qui s'est toujours arrangé tout seul. J'étais l'un des plus jeunes chez nous. Fait que j'avais beaucoup de suffisance, beaucoup de tolérance à me sentir mal, beaucoup de tolérance à aller jusqu'au bout des pensées négatives. Là. C'est comme si... Et puis, j'ai pas été en thérapie, j'ai vu des thérapeutes individuels, j'ai fait ma quatrième étape avec le gros livre des Alcooliques Anonymes, tout seul, chez nous, des fois dans des terrasses, dans des bars, comme au Bistrot Jojo, sur la terrasse, des beaux... Je faisais ma quatrième étape derrière les napperons, avec Jacques Turgeon. Jacques Turgeon, il disait de mettre une sorte d'amour, demander à Dieu de mettre une sorte d'amour que j'avais pas dans mon cœur. Que c'était un amour aussi face aux gens qui m'avaient blessé enfant, puis un amour face à moi aussi, parce que tu sais, je me détestais. Je m'aimais pas, pantoute. Alors, c'était pas un success story, mon existence non plus, puis j'avais beaucoup de regrets. Puis, j'ai fait ma cinquième étape avec une membre. Après ça, j'ai continué à faire mes étapes et tout. Puis tranquillement, je suis devenu bien, assez bien, mais avec un héritage quand même du gars du bas de la ville. T'sais. Ils disent les principes du mouvement, les principes des AA, mais les principes aussi du bas de la ville. Hein. Ça fait que moi, j'étais habité dans ce que j'avais appris, je l'avais pratiqué. Ce que j'avais pratiqué, je l'étais devenu dans le bas de la ville. Et puis après ça, en AA, on pratique ce qui est enseigné dans les Alcooliques Anonymes. Puis après un certain temps, on pratique, puis on le devient. Mais dans mon cas, moi, c'était long de ne pas m'enrager, de pas me fâcher, de pas me battre, de même à jeun, pas me défendre, pas... Tu sais, il y avait un membre dans Laurentide, je sais pas de son prénom, je pense qu'il s'appelait Bernard, puis il disait, on fait pas ça à Bernard, ou on fait pas ça... Tu sais, on fait pas ça à Benoît, là, tu m'écœures pas. Puis même dans le trafic, ou même quelqu'un qui était agressif envers moi, je pensais toujours qu'il voulait se battre, tu sais, même dans les salles, là, j'ai frappé une ou deux personnes dans les salles, fait que... Mais ça, je suis abstinent, là, ça ne va pas 6 mois, là, ça ne va pas 6 jours. Là, ça fait 6 ans peut-être, ça fait 12 ans. Là, alors, tu sais, malade spirituellement, mais malade spirituellement, nous étions malades physiquement, mentalement et spirituellement. Alors moi, j'étais aussi malade mentalement, je ne m'en rendais pas toujours compte, parce que c'est dans l'esprit. T'sais. T'sais, l'esprit, c'est quelque chose que je vis avec. Là, tantôt, Jean va venir, puis... il dit qu'il me passe entre 6 000 et 60 000 pensées dans l'esprit par jour. Là, fait que, ça dépend de ce que tu mets dans ta tête. Là, alors, moi, j'ai commencé à changer des choses dans ma tête, hein, en écrivant puis en mettant du beau, du bon, puis du beau, puis du doux. Puis, fait que tous ces beaux mots-là, puis de l'empathie, puis de la gentillesse, puis être aimable. T'sais. Alors, c'est sûr que faire mes étapes, ça m'a aidé à faire des changements, hein, des changements favorables dans mon esprit, dans mes idées, dans ma relation à la vie, à l'amour, à la nature, puis à la prière. T'sais, comme prier pour moi, Dieu, c'est une prière. T'sais. Juste dire le mot Dieu, là, c'est une prière au complet. Là, c'est... Mais il y a la prière de la sérénité que j'ai peut-être récité. Des journées, j'ai peut-être récité aussi souvent que des pensées de m'enlever à vie. Fait que, il y a des journées, je faisais 500-600 fois la prière de la sérénité parce que c'était tough, demeurer abstinent. Pas demeurer abstinent, mais comme vivre abstinent. T'sais. Moi, j'étais habitué de m'anesthésier, j'étais habitué de m'auto-médicamenter avec toutes sortes d'affaires. T'sais. Quand je prenais une affaire, j'étais en manque de l'autre. Quand je prenais l'autre, j'étais en manque de l'autre. Puis j'étais en état de manque. T'sais. Puis, surtout en état de manque d'estime de moi. Alors, moi, j'étais beaucoup, beaucoup dans la confusion mentale, dans le tumulte émotif, énormément, en tout cas, continuellement. Fait que, un moment donné, j'ai comme pogné un bout de paix dans les Alcooliques Anonymes, à l'intérieur. T'sais, un bout de enfin, tu sais. Là, ben, par soit l'alimentation, soit par la respiration, par des changements, boire de la tisane le soir au lieu de boire 3 cafés, puis des petites choses, prendre des suppléments de vitamine B, prendre, tu sais. J'aimais aussi que dans la première étape, dans un livre qui vient d'Ezulden, petit livre rouge, qui s'appelle « Plusieurs d'entre nous ont négligé l'aspect physique de la réhabilitation ». Moi, j'ai mangé beaucoup de luzerne, j'ai pris de la levure, j'ai tenté de régler mes problèmes de santé, système nerveux central. Alors, pour moi, l'esprit, ben aujourd'hui, ça fait plus que 38 ans que j'ai pas consommé de drogue et d'alcool. J'ai arrêté l'alcool plus que 39 ans, mais j'avais un problème de dépendance aux drogues aussi. Fait que, alors, avec les Alcooliques Anonymes, ma moraine des AA à l'époque, elle m'a dit, ben moi, je peux pas t'aider, j'ai jamais pris ça de drogue, tu sais. Fait que, elle Elle dit, je prenais mes jetons pareil d'en haut, j'ai pris mes 3 mois, 6 mois, puis là, à un moment donné, j'ai lu, chaque alcoolique a un problème de personnalité. Il boit pour s'évader de la vie, soit par un sentiment de solitude, un sentiment d'infériorité ou un certain désordre émotif. C'est pour ça que les promesses ne fonctionnent pas. Que le fait de boire, ne pas boire temporairement n'est pas une solution. Il faut trouver une façon de demeurer sobre et régler notre problème de personnalité. Ils disent, quand tu tournes la page, c'est les 12 étapes des alcooliques anonymes. Moi, je les faisais quand même, les étapes, mais j'avais un grave problème de personnalité. T'sais. C'est ça. Fait que pour moi, ça m'a beaucoup, beaucoup aidé à arrêter les drogues. Que j'ai arrêté les drogues en 87, un an après. T'sais. Toute forme de drogue. T'sais. Et c'est sûr que peut-être dans mes premières années, j'aurais dû être médicamenté, mais je ne l'ai pas été. Mais j'ai suivi toutes sortes d'affaires. J'écoutais Ludovic. Ludovic partageait comme je fais aujourd'hui, puis s'enregistrait, puis nous vendait des cassettes 5$. Fait que moi, je l'écoutais chez nous, il était comique, je riais, puis ça me faisait du bien, puis ça m'apaisait. Puis, sincèrement, j'avais besoin de ça. T'sais. Que mon entourage ne comprenait pas trop. Mon père, ma mère, mon père, oui, un homme, ça se lève, ça travaille tabarnak. T'sais. Mon père, c'était le plus vieux chez eux. Fait que mes frères ont connu AA. 3 de mes frères ont connu AA après. Un qui est sobre encore aujourd'hui, un qui est demeuré ça, mais qui est décédé du cancer du poumon. Puis un autre de mes frères qui s'était moins. Lui a fait une certaine tentative d'arrêter avec d'autres centres, d'autres façons. Puis c'est ça. Alors, moi, ma santé mentale, c'est super important. Fait que c'est super important. Puis aujourd'hui, j'en prends soin le plus possible.
0: C'est intéressant pour faire le lien aussi avec ta réflexion, le monde de l'esprit. Dans ton cheminement, tu es allé chercher une approche globale, hein? C'est d'intégrer tes valeurs spirituelles dans le monde de la croissance spirituelle, mais aussi l'alimentation, puis le côté physique et tout ça. Alors, vraiment intéressant. Benoît, on va continuer après la pause. Merci.

0: Alors, toujours Denise avec vous et en compagnie de notre invité Benoît. Et nous sommes de retour à l'émission Un jour à la fois. 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Et aussi, n'hésitez pas à nous écrire pour nous faire part de vos commentaires. Alors, toujours avec Benoît. Benoît, nous sommes à ton écoute. Je te laisse poursuivre.
1: Merci. Alors, je parlais de l'esprit. Alors, les principes du bas de la ville versus les principes du mouvement des alcooliques anonymes. Mon propriétaire m'a amené à ma première réunion des alcooliques anonymes. Ça s'appelait la Bohème. À la Bohème, il y avait quelqu'un, quand j'étais enfant, il avait pris soin de moi. Il m'avait montré à nager. Il m'avait fait faire une pièce de théâtre. Il était à l'accueil. C'est quelqu'un que je connaissais. Quelqu'un que je savais qu'il était bon, qu'il était fin. Puis ça m'a sécurisé. J'arrivais aux alcooliques anonymes. Je savais pas que j'arrivais aux alcooliques anonymes. Mais là, j'ai vu que j'étais là. Puis j'ai vu, lui, la première étape que j'étais... Nous étions... Il parle en nous, des étapes. Alors, c'est l'expérience des membres avant nous. Avant moi, nous étions alcooliques et nous avions perdu la maîtrise de notre vie. Puis que... nous avons pensé qu'une puissance supérieure à nous-mêmes pouvait nous rendre la raison. Alors, pour moi, rendre usage de la raison, l'alcool, la drogue, puis c'est du poison mortel, tu sais. Mais je le voyais pas comme ça. J'étais anesthésié. Toute mon enfance, je l'avais pas perçu. J'avais été comme happé, c'était un beau mot, là, comme aspiré vers ça, puis j'avais été comme pris, resté coincé là-dedans. Puis, alors là, je me suis viré vers Dieu pour la première fois de ma vie. Fait que, je me suis viré vers une puissance supérieure qui pouvait me rendre la raison, raisonner. Alors moi, je croyais qu'arriver aux alcooliques anonymes, c'était une punition. Et c'était comme quelque chose qui n'était pas... que je ne méritais pas, t'sais? C'est comme si j'avais comme à faire un deuil de quelque chose qui était après me tuer. C'est fou, pareil. Je faisais un deuil de quelque chose qui, au niveau de la raison, que je percevais comme une punition. Puis, tu sais, avec le temps, je me suis rendu compte que c'était un des plus beaux cadeaux. T'sais. Parce que moi, je voulais demeurer en vie pour ma fille Amélie. Fait que sinon, je m'aurais enlevé la vie. Tu sais, j'avais pas eu cet enfant-là. Pas que je l'aurais fait, mais... Parce que je n'ai pas fait, mais en même temps, c'était ma condition, ma raison de vivre. Et là, j'ai lu ça. On dirait que ça a fait comme une équation dans mon esprit. J'étais impuissant devant l'alcool. Ça avait pris ce qui avait pas mal de meilleur dans mon existence, dans ma vie humaine, puis dans mon corps physique, dans mon esprit, dans mon mental. Puis, Alors là, j'ai pris mon jeton du nouveau. La personne qui était en avant avait fait un bel accueil. Elle parlait de papillons, d'oiseaux, de ruisseaux. Que pour moi, ça, c'est un aspect de Dieu, la vie, la nature, puis tout ça. Fait que sans le savoir, lui, il apaisait quelque chose en dedans de moi. Sans le savoir, dans toute la confusion mentale que je vivais, dans toutes mes pulsions de m'enlever à vivre, dans toute ma confusion mentale, mes tumultes émotifs, lui, il envoyait ça entre les branches, entre les branches de tout mon désordre. Mais j'étais dépendant aux drogues, puis j'avais de la difficulté à faire des semaines sans consommer. Alors, finalement, un an après, j'ai pris mon jeton du nouveau au groupe des jeunes des alcooliques anonymes. J'avais 29 ans, t'sais. Aujourd'hui j'ai 67 ans, 68 ans. Fait que j'ai pris mon jeton, j'ai demandé à Dieu dans les toilettes du groupe des jeunes, puis je suis devenu abstinent à partir de là. Alors, c'est comme un cadeau, c'est comme quelque chose qui m'a été donné gratuitement. C'est sûr, je l'ai demandé. Ça m'est arrivé. Fait que c'est tout le rapport à Dieu. Pour moi, c'est comme je suis retourné vers le Christ. J'avais été béni. Je disais, j'ai reçu l'esprit christique. J'avais reçu première communion, confirmation. Mais je ne suis pas quelqu'un de religieux. Alors, je ne suis pas quelqu'un... Mais si quelqu'un se marie dans mon entourage puis se marie à l'église, je vais aller à l'église. S'il y a un baptême à l'église, je vais aller à l'église. Je respecte les églises. J'aime tout ce genre de... Les temples bouddhistes. J'ai visité des temples. C'est que... Alors, j'ai visité plein de temples qui font tout le temps du bien, qui m'apaisent. Même brûler de l'encens, ça m'apaise. Puis, tu sais, il y a un monde spirituel à travers tout ça. Alors, même les alcooliques anonymes, il y a un rituel qui fait du bien à mon âme. Fait que, ça. Fait que, mais c'était long avant que je sois bien heureux. Tu sais, j'ai connu même des séparations dans le mouvement. Ça n'a jamais été facile pour moi de me séparer. Ça n'a jamais été facile pour moi d'avoir une rupture. Fouille-moi pourquoi, je ne sais pas, mais émotionnellement, ça m'a toujours... Fait que dans tout ce cheminement-là des alcooliques anonymes, ben, tu sais, j'ai connu des super beaux moments. J'étais aux États-Unis, j'ai fait des meetings... à la Laguna, en Californie, j'ai fait des meetings à Las Vegas, j'ai fait des meetings en Floride, j'ai fait des meetings partout. Je peux rentrer aux États-Unis, j'ai un dossier criminel, mais il n'est pas assez gros pour que je rentre pas. Puis ça, j'apprécie ça. Fait que, avec tout ça, tu sais, avec la persévérance, tu sais, faire des réunions, lire la littérature des alcooliques anonymes, reconnaître mon besoin d'aide d'une force supérieure à moi-même, regarder à l'intérieur de moi, c'est quoi qui me rend comme ça? C'est quoi comment ça fait? Quand je suis paresseux, ben je suis paresseux. Je trouve des manières pour être moins paresseux. Tu sais, quand je suis heureux, quand je suis pas heureux, ben je me dis, ah, comment ça fait, je suis pas heureux? Ben, trouver des manières pour être heureux. Fait que, tu sais, aujourd'hui, on a tellement d'outils. On a les outils des alcooliques anonymes, mais tu sais, on peut fouiller puis on peut aller trouver, juste te taper dans le bas du dos le matin si tu fais le pas. Ça fait du bien puis ça réveille puis tu passes une belle journée. T'sais. Alors, je suis demeuré abstinent. J'ai aimé être abstinent. Je fais toujours des réunions des alcooliques anonymes. J'en fais au moins deux par semaine. Je fais le groupe La Joie le jeudi soir. Je suis arrivé un jeudi soir. Le jeudi que je suis arrivé, c'était à l'automne, en octobre 86. Je pensais pas d'être capable. Intuitivement, j'étais sûr de ne pas être capable de passer l'hiver. C'était rendu au bout du bout. Là. C'est, dans la littérature, ils appellent ça le cadeau du désespoir. Puis, j'ai lu l'histoire de Bob. J'ai beaucoup aimé Bob, tu sais, qui est resté dans le mouvement par respect pour celui qui avait pris soin de lui. Les trois, quatre raisons pour lesquelles, tu sais. Puis, j'ai aimé aussi Bob qui prenait des médicaments le matin pour aller soigner son monde, tu sais, quand il était actif. Fait qu'il prenait des médicaments et puis il buvait un coup qu'il avait vu deux, trois clients, il avait de l'argent, il allait s'acheter de l'alcool. Moi, je prenais de la drogue le matin. Alors, je buvais pas, je buvais vers midi ou vers. Moi, je buvais d'un 5 à 7, d'un 5 à 9, d'un 5 à 11. Fait que moi, je mettais énormément d'énergie. Mon alcooliste, elle a pris énormément de mon temps. Fait que j'ai fait à peu près la même chose avec les alcooliques anonymes. J'ai beaucoup d'amis qui sont dans les AA. J'ai pas beaucoup d'amis à l'extérieur des AA, mais j'arrive quand même à vivre respectueusement avec ces gens-là, puis dans leur différence. En ce moment, je suis après faire quelque chose à un endroit, puis la jeune femme, pour moi, elle est jeune, elle a 40 ans, elle sentait l'alcool le matin. Puis son conjoint aussi. Puis, tu sais, j'ai pas dit, ah, vous sentez l'alcool le matin. Tu sais, ils sentaient l'alcool. Puis les autres, ils sont pas là, à penser à arrêter de boire. Mais tous les deux, il y avait des conflits. Ah, ma femme, puis tu sais, ah, ma femme, puis elle est plus fun avec toi qu'avec moi, tu sais, parce qu'elle m'avait emmené un café. Mais, tu sais, des fois, c'est subtil. Moi, je connais les luttes, pas les luttes, mais les chicanes de couple. Tu sais, m'a amené un café, m'a le fait suer. Mm. Puis là, les suggestions pour quelqu'un qui nous écoute, qui a un problème d'alcool, mais qui ne sait pas par où commencer, tu sais. Ben, commencer par ton désir. T'accrocher à ton désir, tu sais, de pas boire, malgré toute l'adversité que ça t'amène dans ton corps physique, dans tes idées, dans ta. T'sais. Puis, pas prendre ton premier verre, ben peut-être que c'est une solution. Mais la première, c'est de vérifier peut-être aussi auprès de responsables au niveau de la santé. Parce que, tu sais, si tu bois 24, 36 bières par jour, puis un 10-11, puis un 26-11, je te suggère pas d'arrêter ça d'un coup sec, tu sais. Parce que c'est dangereux. Ça peut être il peut avoir un léger danger pour ta santé. Il y a des endroits, tu sais. Puis eux autres vont prendre ta pression artérielle, puis ils vont vérifier, puis si tu as besoin de Librium puis de Dilantin pour pas que tu fasses de convulsions ou des choses comme ça, ils vont le faire. Fait que premièrement, ça, c'est la chose la plus importante pour moi. Une fois, j'ai fait une deuxième étape au téléphone. Tu sais, mon ami, il dit, appelle-la, la fille, elle boit. Puis là, c'était le dimanche, tu sais, un peu comme un matin. J'ai dit, t'as-tu de l'alcool chez vous? Elle dit oui. J'ai dit, veux-tu arrêter de boire? Elle dit oui. Ben, je dis, arrête pas de même. Tu comprends? J'ai fait boué, puis jeudi, je vais t'emmener dans une réunion. Le jeudi, je l'avais emmené au groupe La Joie. Mais elle cligne aujourd'hui, elle a 8 ans.
0: C'est beaucoup aussi le désir d'arrêter de boire, mais c'est le désir d'arrêter de souffrir, hein, parce qu'à un certain point, c'est l'obsession, je veux arrêter, mais l'obsession, je suis pas capable.
1: Ouais.
0: C'est ça, surtout, hein?
1: Ouais. pas capable, mais ça arrivait à énormément de membres des Alcooliques Anonymes de jamais reprendre le premier verre un coup qu'on connaît les Alcooliques Anonymes. Je suis pas plus intelligent, pas plus brillant, je suis pas plus... Reconnaître mon besoin d'aide, c'était quelque chose qui m'a profondément aidé. Reconnaître une force supérieure à moi-même, les Alcooliques Anonymes, ils étaient supérieurs à moi-même. C'était une expérience d'homme puis de femme, puis ça m'a permis aussi de sortir de mon isolement, puis de comprendre qu'il y en avait d'autres qui... Tu sais, j'ai vu du monde qui ont passé 5 ans dans la rue, puis qui boivent plus aujourd'hui. T'sais. 5 ans sans domicile fixe, t'sais. Ils ont des vies relativement normales. Comme moi, j'ai une vie relativement normale. J'ai pas un success story dans les Alcooliques Anonymes. J'ai pas fait de baccalauréat. J'ai pas fini, pas été au cégep non plus. J'ai fait les équivalences pour finir mon secondaire 5 à travers les Alcooliques Anonymes. J'ai été chercher un permis de conduire. À part de ça, j'ai une formation en massothérapie, mais je travaille pas là-dedans. Puis j'ai des cartes de sécurité au travail. Mais l'important dans toute l'histoire, c'est d'avoir trouvé un lien sain avec moi, avec ma fille. Être là pour elle. J'étais pas là quand elles sont 0 à 6 ans. Parce que j'étais vraiment en état d'ébriété. Je partais sur la brosse avec ma fille dans mes fins de semaine de garde. Je partais avec. Là, je me sentais trop seul. Je n'étais pas capable de rester chez nous. Mais j'ai retrouvé quand même une certaine force, un certain équilibre. Un certain pouvoir. T'sais. J'ai jamais repris mon premier verre. Mais ce matin, je disais quelque chose qu'il y en a qui ne pensent plus jamais à boire. Mais moi, à 20 ans clean, je me suis payé un cadeau, je suis allé en Europe. Puis j'ai eu soif. Pourtant, j'ai jamais pris de 0.5, jamais pris de 0.0. J'ai rarement mangé du bœuf bourguignon. J'en ai mangé, je ne savais pas. J'ai jamais pris rien avec de l'alcool dedans. Mais j'ai eu soif pendant 3 jours de temps.
0: Oui, c'est là qu'on voit à quel point c'est insidieux, il faut toujours être vigilant, n'est-ce pas? Alors merci, on fait une nouvelle pause et on revient dans quelques minutes. Merci. Pareil.

0: Alors, ici Denise, alcoolique en rétablissement, toujours en compagnie de notre invité Benoît. Et nous sommes de retour à l'émission Un jour à la fois. Pour votre information, si vous recherchez une réunion des alcooliques anonymes, plusieurs solutions s'offrent à vous. Par téléphone au 1-866-LIGNE-AA, 1-866-544-6322. Il y a un membre des alcooliques anonymes qui va vous répondre de 9h à 22h, 7 jours sur 7. Via Internet ou en téléchargeant l'application Meeting Guide sur votre cellulaire, vous aurez accès aux horaires des réunions en présentiel et en ligne, où que vous soyez dans le monde. Alors, je vais laisser Benoît continuer son partage, son beau cheminement. Et puis, selon le cas, on ira peut-être piger dans la boîte à questions. Alors, Benoît, à toi la parole.
1: Enfin, merci. Alors, c'est ça. Moi, je continue de fréquenter les alcooliques anonymes, même après 39 ans. Il y a quelque chose qui se passe dans une réunion. Des fois, on voit des gens, on les a vus arriver, qui prennent 20 ans, qui prennent 30 ans, 25 ans, qui prennent 3 jours, 3 mois, 30 jours. D'autres que tu dis, tabarouette, l'autre qui se marie, l'autre que, tu sais, il y a comme une belle effervescence. Il y a quelque chose de beau, là, tu sais, il y a quelque chose qui se bâtit. Puis, moi, mon groupe de support, c'est jeudi soir. Au niveau de l'implication, je suis impliqué comme un peu en retrait. J'aide souvent des gens qui souffrent de maladies mentales. Dans les types d'alcoolisme, dans le gros livre des alcooliques anonymes, c'est les moins bien compris. Il y a beaucoup de schizophrénie, puis dans les salles, puis ils boivent pas, tu sais. Mais c'est difficile pour eux, c'est plus difficile, puis ils vivent beaucoup d'isolement. J'ai comme une force à être là pour eux autres, t'sais. Puis j'accompagne... J'en ai accompagné plusieurs. Je suis quelqu'un de présent, quelqu'un qui est capable de les écouter, je suis quelqu'un qui est capable d'être bon pour eux, puis ça me fait du bien. Puis ça, je pense que je lui fais du bien aussi, puis soit un peu de reconnaissance pour ça. Fait que c'est ma forme de service. J'ouvre une salle, ça fait peut-être 30 quelques années. J'ouvre la salle, des fois je la ferme, là. Des fois je la ferme pas, je la laisse la fermer aux autres. Mais tu sais, je vois que l'alcoolisme puis la toxicomanie, ça là, c'est vraiment... capoté dans notre société. Là. Tu sais, si vous vous promenez un peu dans le bas de la ville, c'est la rue de la Commune, j'accompagne un de mes amis puis une autre de mes amis qui vont chez la sœur Bonneau, qui ont été logés par eux, puis tout ça. Puis, juste y aller sur cette petite rue-là, là, tu sais, c'est beaucoup, beaucoup, beaucoup de souffrance. Là, beaucoup, beaucoup. Puis, c'est sûr que quand ils rentrent dans nos salles, ces gens-là, ben, tu sais, on ne peut pas être trop grand pour eux. Tu sais. Faut se mettre quasiment à leur niveau. Lise T, elle disait, ça prend un cœur qui a souffert pour rentrer dans un autre cœur sans le faire souffrir. T'sais. Je me sens pas supérieur au nouveau, à la nouvelle. Je me sens pas supérieur à celui qui souffre encore, à celui qui a de la difficulté, à celui qui revient ou qui repart ou qui revient. T'sais. C'est une maladie. Puis moi, s'il y avait quelqu'un qui écoutait ça aujourd'hui, là, je voudrais qu'il sache que c'est une maladie, que c'est pas de sa faute. T'sais. Puis... Il n'y a rien de créateur dans le critiquer, il n'y a rien de créateur dans le juger, il n'y a rien de créateur dans le condamner, même celui qui est dans la salle et qui souffre de maladie mentale. C'est sûr qu'il y a la sécurité dans la salle, tout ça. Une de mes étapes favorites aujourd'hui, ben, la spiritualité, c'est la gratitude. La spiritualité du mouvement, c'est la gratitude pour moi. Que j'étais un être humain qui n'avait pas beaucoup de gratitude en 1986. Puis j'ai pas une grande capacité à nourrir la gratitude en dedans de moi. Que je m'habitue à tous les matins d'écrire 10 gratitudes sur une feuille de papier. Alors, que ce soit que mon beurre de peanut est bon, mon pain est bon, que le café est chaud, que j'ai dormi au chaud, qu'il y avait de la chaleur, que le ciel est bleu, que mon chat il est fin, que la vie est belle, que je suis content d'être grand-papa, je suis content d'être papa. Ben, ça fait que je commence dans mon esprit, j'envoie des petits stickers de beau, tu sais, de beau, de bon. Puis j'écris aussi des affaires qui me rendent joyeux, tu sais, aussi fier de ce que j'ai fait hier. Tu sais, des fois, c'est difficile pour moi de trouver de la fierté. Fait que des fois, c'est juste... j'ai été fin avec Joe Blue, là, parce que Joe Blue, il n'est pas facile à aimer, mettons. Mais j'ai resté fin. Tu sais, j'ai pas été impatient ou pas tenté de le contrôler. J'ai juste été fin. Puis ben ça, des fois, je peux écrire ma fierté. Tu sais, ouais, être sobre, écrire que je suis fier d'être sobre. Puis, Fait que ça, c'est dans les étapes que je fais le matin qui est importante. Si je ne vais pas bien, j'écris aussi mes pensées. Tu sais, j'écris mes pensées, mais je ne les relis pas. On dirait que je les sors de mon esprit. Tu sais. Je les sors de ma tête, puis j'essaie de mettre du beau, puis du bon. Tu sais. Puis après ça, je médite. Ben, j'envoie de l'amour aussi, tu sais, à des gens que je pense qu'ils peuvent en avoir besoin. Puis ça m'amène toujours à un truc que j'avais lu puis que j'avais vu dans un film. Tu sais, ils prennent de l'eau polluée puis ils la mettent dans un bol. Puis ils sont plusieurs moines qui méditent sur cette eau intoxiquée-là, puis sale-là. Puis ils purifient l'eau juste avec leur énergie puis tout ça. T'sais. Puis une fois en Thaïlande, à Bangkok, il y avait eu un attentat. Et tous les moines, ils étaient arrivés où est-ce qu'il y avait l'attentat. Puis ils ont purifié l'endroit de... Alors, tu sais, il y a la puissance de ça aussi dans notre humanité, dans notre société. Comme moi, le matin, j'envoie de l'énergie à ceux que je pense qu'ils peuvent en avoir besoin. Des fois, je pense au Dalai Lama en même temps. J'envoie de l'énergie. Probablement qu'il n'est pas en même heure que moi parce qu'on a 12 heures de différence. On doit avoir 40 ans de différence, mais on a 12 heures de différence, mais je me dis, je mets mon énergie à cette énergie-là, puis on sait pas où qu'elle va. Après ça, ben je confie ma journée. Dieu, tu vois, guide mes pas. Prends soin de moi, puis aide-moi dans ces 24 heures-là, puis ça va être, tu sais, je vais faire ce que j'ai à faire. Puis en gros, ça fonctionne, tu sais. En gros, je fais longtemps que je n'ai pas sorti de mon auto, mais je suis connecté avec quelqu'un. Tu sais, sincèrement, c'est quelque chose qui me fait du bien, tu sais. J'ai un voisin qui pèse 240 livres, puis qui est contrôlant à l'os, puis quand il vient pour m'agresser, au début, j'étais pas capable, là. Je me laissais pas faire, tu sais. Mais aujourd'hui, je garde la balle, tu sais. C'est comme une game de ping-pong, tu sais, des humains, là, tu sais. Il te fait un service, ben, je garde la balle dans ma main. Je respecte pas. Moi, j'ai de l'effet. J'ai de l'effet, tu sais. Vraiment, je suis capable d'avoir de l'effet. Je suis capable d'y envoyer une balle à effet ou un smash ou des fois ça pogne, tu sais. Je suis capable de faire mal. Puis faire mal avec ma bouche, tu sais. Puis physiquement, je suis capable de me défendre. Fait que, mais je fais plus ça, tu sais. Fait que ça me fait du bien. Parce qu'à toutes les fois que je me fâche, que je perds patience, ben je me déspiritualise tout. Puis me respiritualiser, ben ça prend du temps. Puis c'est pas que j'ai plus envie de... Je suis devenu addict à me sentir bien. Fait que ça, c'est pas des choses qui m'amènent du bonheur. T'sais. C'est pas des choses qui m'amènent de... Comment dirais-je? De la fierté. Alors, les gestes que je pose aujourd'hui, c'est des gestes qui vont m'amener de la fierté. Qui vont être aussi bonnes pour moi, mais bonnes pour les personnes avec qui je vais interagir. Tu sais. Mais, il reste toujours le « mais » que j'ai un faible taux de tolérance aux circonstances défavorables. Et ça dépend du moment puis de l'événement. Alors, c'est pour ça que chaque matin, je dois mettre plus le beau, le bon, le bien puis l'harmonie. Partir ma journée avec ça. Que de m'en aller sans prendre soin de Benoît le matin. T'sais. Tout peut arriver dans une matinée. T'sais. Alors, pour moi, il y a ça qui est important. Puis, garder mes liens avec les gens que j'aime. Puis, garder des liens avec les nouveaux aussi, parce que les nouveaux sont contents. T'sais. Ils disent quand on fait des bonnes shots de ne pas le dire. Mais hier, il y a quelqu'un qui me disait « Ah, Benoît, j'avais faim. Ça faisait 5 mois que je restais dans mon auto. Puis, il m'a payé une sandwich. Mais je m'en rappelle encore. » Le gars, il me disait ça hier soir, tu sais, devant tout le monde. Mais moi, je voulais pas qu'il le dise, mais il dit, il m'a fait du bien, il m'a payé une sandwich, tu sais. Puis j'avais faim. Je venais au meeting parce que je pensais qu'il allait avoir des biscuits. Mais moi, je savais même pas qu'il avait faim, mais je savais qu'il était en difficulté. Tu sais, des fois, c'est le fun, viens, puis capte pas de ta facture, m'a payé, tu sais. Ben, moi, quand je suis arrivé, j'avais faim.
0: C'est intéressant ce que je retiens de ce que tu dis depuis le début, en fait. C'est que ta quête de spiritualité, elle a peut-être pris un certain temps à s'installer, à se trouver. Elle est très profonde, hein? Elle s'est approfondie avec le temps. Puis il y a autre chose aussi, tu parlais de... Tantôt, tu disais, l'alcoolisme, c'est une maladie. C'est peu ou pas connu.
1: Ouais.
0: Hein? Si on peut en parler davantage, que l'alcoolisme est une maladie, elle est physique et mentale. Et tu disais aussi que à l'accueil Bonneau, quand on se promène autour, hein, il y a de la souffrance.
1: Ouais.
0: J'ai entendu récemment quelqu'un dire « on rentre toutes par la même porte, on rentre par la porte de la souffrance
1: ouais. ».
0: Écoute, est-ce que ça te dirait de piger une question dans la boîte à questions? Ouais. S'il y en a une pour laquelle il n'y a rien qui remonte, tu peux passer à une suivante, mais qu'est-ce que c'est, si tu veux nous la lire?
1: Non, mais je ne peux pas.
0: Cela ne t'intéresse pas.
1: Moi, ouais. Je me souviens, quand je suis arrivé, j'allais manger à Sœur Bonneau avec François.
0: Oui.
1: On allait manger là le midi. Moi, je me rappelle que j'avais faim, tu sais. Puis, moi, j'allais voir la belle André, pour ceux qui l'ont connue, au 12-24 Champlain. Puis, 12-24 Champlain, la belle André, elle est nouveau, là, il sentait pas bon. Puis, elle avait tout le temps des chandails propres. Elle disait, quand tu viens ici, essaye d'être propre. Là, elle lavait. Elle lavait le tour des bras, là. Il lavait la face un peu. Il mettait un beau chandail propre sur le dos. Puis, elle dit, tu sais, il mettait une petite shot de parfum, même dans le cou, des fois. Tu sais, pas un parfum trop, mais juste assez pour qu'il sente bon. Puis elle faisait ça, tu sais. Puis elle s'occupait plein de femmes, la belle André. Tu sais, c'est une femme, la belle André. Puis, alors moi, il y a des gens comme ça qui ont eu des influences inconscientes.
0: Alors, merci. Merci beaucoup, Benoît. Et tu as l'habitude d'écrire tes gratitudes. Oui. Hein, 10 gratitudes. Alors, gratitude pour ton témoignage d'aujourd'hui. Tu seras dans la mienne. Alors, merci beaucoup, encore une fois. Merci.
1: Merci, Denis.
0: Alors maintenant, on va terminer avec la déclaration de la responsabilité. Je suis responsable si quelqu'un, quelque part, tend la main en quête d'aide. Je veux que celle des AA soit toujours là. Et de cela, je suis responsable. Alors, je remercie tous les participants à cette émission, notre invité Benoît, les auditeurs, toute notre équipe. Ici Denise, votre animatrice, qui vous invite à une prochaine émission d'Un jour à la fois. À très bientôt.
2: Merci. 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
12: Bonjour, ici Julianne Perrault. Voici votre bulletin du lundi 29 juin 2026. Le Conseil central de Québec Chaudière-Appalaches, CSN, organise aujourd'hui un rassemblement afin de dénoncer les importantes compressions imposées au Centre multiethnique de Québec. Ces coupures forceront l'organisme à réduire de 75 % ses services d'accompagnement aux réfugiés pris en charge par l'État, faisant passer le nombre d'accompagnements annuels de 385 à seulement 91. Selon l'organisation, cette décision laissera des centaines de personnes sans soutien et compromettra leur intégration au sein de notre communauté. L'Association pour la défense des droits sociaux Québec métropolitain tiendra un rassemblement aujourd'hui, le 29 juin, à 11h, devant le ministère de l'Emploi et de la Solidarité sociale sur la rue Jacques-Parizeau à Québec. L'organisme dénonce le programme UNIR à la suite des révélations du reportage Enquête de Radio-Canada diffusé le 26 mars dernier. Des témoignages de personnes concernées seront lus sur place et une animation mettant en scène le robot PUNIR est prévue pour illustrer les critiques formulées à l'égard du programme. La lutte continue pour le communautaire à bout. Les organismes communautaires annoncent qu'ils poursuivront leur mobilisation malgré la pause parlementaire estivale. Réunis récemment pour planifier les prochaines actions, les groupes indiquent que l'automne sera marqué par des campagnes de revendications et des mobilisations à travers le Québec. Ils souhaitent maintenir la pression sur les décideurs jusqu'aux prochaines élections et faire entendre leurs demandes sur les enjeux qui touchent le milieu communautaire. L'artiste Éloi présente si à côté une exposition qui invite le public à réfléchir à son regard sur l'itinérance. Réalisé dans le cadre d'un projet de médiation artistique, le projet a été mené auprès de femmes et de personnes de la diversité de genre en situation de vulnérabilité dans le quartier Saint-Roch. En collaboration avec le Projet Lune, l'exposition met de l'avant la création collective et le dialogue afin de sensibiliser le public aux réalités de la marginalité et de l'exclusion sociale. Retrouvez cette histoire dans le reportage de la journaliste Anaïs Vagnou du média Mon Quartier. À quelques jours du 1er juillet, date des déménagements au Québec, l'Office municipal de l'habitation vous rappelle que vous pouvez faire une demande d'aide si vous n'avez toujours pas trouvé de logement. Plusieurs locataires qui ont fait une demande d'aide au service d'aide à la recherche de logement ont bénéficié d'un accompagnement actif. C'est ce qui complète cette édition. Au nom de toute l'équipe, bonne journée à l'antenne de CKIA 88.3 FM et CKIAFM.org.

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2: Bonjour, ici Julianne Perrault. Voici votre bulletin du lundi 29 juin 2026. Le Conseil central de Québec Chaudière-Appalaches, CSN, organise aujourd'hui un rassemblement afin de dénoncer les importantes compressions imposées au Centre multiethnique de Québec. Ces coupures forceront l'organisme à réduire de 75% ses services d'accompagnement aux réfugiés pris en charge par l'État, faisant passer le nombre d'accompagnements annuels de 385 à seulement 91. Selon l'organisation, cette décision laissera des centaines de personnes sans soutien et compromettra leur intégration au sein de notre communauté. L'Association pour la défense des droits sociaux Québec métropolitain tiendra un rassemblement aujourd'hui, le 29 juin, à 11h, devant le ministère de l'Emploi et de la Solidarité sociale sur la rue Jacques-Parizeau à Québec. L'organisme dénonce le programme UNIR à la suite des révélations du reportage Enquête de Radio-Canada diffusé le 26 mars dernier. Des témoignages de personnes concernées seront lus sur place et une animation mettant en scène le robot PUNIR est prévue pour illustrer les critiques formulées à l'égard du programme. La lutte continue pour le communautaire à bout. Les organismes communautaires annoncent qu'ils poursuivront leur mobilisation malgré la pause parlementaire estivale. Réunis récemment pour planifier les prochaines actions, les groupes indiquent que l'automne sera marqué par des campagnes de revendications et des mobilisations à travers le Québec. Ils souhaitent maintenir la pression sur les décideurs jusqu'aux prochaines élections et faire entendre leurs demandes sur les enjeux qui touchent le milieu communautaire. L'artiste Éloi présente ici à côté une exposition qui invite le public à réfléchir à son regard sur l'itinérance. Réalisé dans le cadre d'un projet de médiation artistique, le projet a été mené auprès de femmes et de personnes de la diversité de genre en situation de vulnérabilité dans le quartier Saint-Roch. En collaboration avec le projet Lune, l'exposition met de l'avant la création collective et le dialogue afin de sensibiliser le public aux réalités de la marginalité et de l'exclusion sociale. Retrouvez cette histoire dans le reportage de la journaliste Anaïs Vagnou du média Mon Quartier. À quelques jours du 1er juillet, date des déménagements au Québec, l'Office municipal de l'habitation vous rappelle que vous pouvez faire une demande d'aide si vous n'avez toujours pas trouvé de logement. Plusieurs locataires qui ont fait une demande d'aide au service d'aide à la recherche de logement ont bénéficié d'un accompagnement actif. C'est ce qui complète cette édition. Au nom de toute l'équipe, bonne journée à l'antenne de CKIA 88.3 FM et CKIAFM.org.

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4: Bonjour, ici Julianne Perrault. Voici votre bulletin du lundi 29 juin 2026. Le Conseil central de Québec Chaudière-Appalaches, CSN, organise aujourd'hui un rassemblement afin de dénoncer les importantes compressions imposées au Centre multiethnique de Québec. Ces coupures forceront l'organisme à réduire de 75 % ses services d'accompagnement aux réfugiés pris en charge par l'État, faisant passer le nombre d'accompagnements annuels de 385 à seulement 91. Selon l'organisation, cette décision laissera des centaines de personnes sans soutien et compromettra leur intégration au sein de notre communauté. L'Association pour la défense des droits sociaux Québec métropolitain tiendra un rassemblement aujourd'hui, le 29 juin, à 11h, devant le ministère de l'Emploi et de la Solidarité sociale sur la rue Jacques Parizeau à Québec. L'organisme dénonce le programme UNIR à la suite des révélations du reportage Enquête de Radio-Canada diffusé le 26 mars dernier. Des témoignages de personnes concernées seront lus sur place et une animation mettant en scène le robot PUNIR est prévue pour illustrer les critiques formulées à l'égard du programme. La lutte continue pour le communautaire à bout. Les organismes communautaires annoncent qu'ils poursuivront leur mobilisation malgré la pause parlementaire estivale. Réunis récemment pour planifier les prochaines actions, les groupes indiquent que l'automne sera marqué par des campagnes de revendications et des mobilisations à travers le Québec. Ils souhaitent maintenir la pression sur les décideurs jusqu'aux prochaines élections et faire entendre leurs demandes sur les enjeux qui touchent le milieu communautaire. L'artiste Éloi présente si à côté une exposition qui invite le public à réfléchir à son regard sur l'itinérance. Réalisé dans le cadre d'un projet de médiation artistique, le projet a été mené auprès de femmes et de personnes de la diversité de genre en situation de vulnérabilité dans le quartier Saint-Roch. En collaboration avec le projet Lune, l'exposition met de l'avant la création collective et le dialogue afin de sensibiliser le public aux réalités de la marginalité et de l'exclusion sociale. Retrouvez cette histoire dans le reportage de la journaliste Anaïs Vagnoux du média Mon Quartier. À quelques jours du 1er juillet, date des déménagements au Québec, l'Office municipal de l'habitation vous rappelle que vous pouvez faire une demande d'aide si vous n'avez toujours pas trouvé de logement. Plusieurs locataires qui ont fait une demande d'aide au service d'aide à la recherche de logement ont bénéficié d'un accompagnement actif. C'est ce qui complète cette édition. Au nom de toute l'équipe, bonne journée à l'antenne de CKIA 88.3 FM et ckiafm.org.
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8: Bonjour, ici Julianne Perrault. Voici votre bulletin du lundi 29 juin 2026. Le Conseil central de Québec Chaudière-Appalaches, CSN, organise aujourd'hui un rassemblement afin de dénoncer les importantes compressions imposées au Centre multiethnique de Québec. Ces coupures forceront l'organisme à réduire de 75 % ses services d'accompagnement aux réfugiés pris en charge par l'État, faisant passer le nombre d'accompagnements annuels de 385 à seulement 91. Selon l'organisation, cette décision laissera des centaines de personnes sans soutien et compromettra leur intégration au sein de notre communauté. L'Association pour la défense des droits sociaux Québec métropolitain tiendra un rassemblement aujourd'hui, le 29 juin, à 11h, devant le ministère de l'Emploi et de la Solidarité sociale, sur la rue Jacques Parizeau à Québec. L'organisme dénonce le programme UNIR à la suite des révélations du reportage Enquête de Radio-Canada diffusé le 26 mars dernier. Des témoignages de personnes concernées seront lus sur place et une animation mettant en scène le robot PUNIR est prévue pour illustrer les critiques formulées à l'égard du programme. La lutte continue pour le communautaire à bout. Les organismes communautaires annoncent qu'ils poursuivront leur mobilisation malgré la pause parlementaire estivale. Réunis récemment pour planifier les prochaines actions, les groupes indiquent que l'automne sera marqué par des campagnes de revendications et des mobilisations à travers le Québec. Ils souhaitent maintenir la pression sur les décideurs jusqu'aux prochaines élections et faire entendre leurs demandes sur les enjeux qui touchent le milieu communautaire. L'artiste Éloi présente ici à côté une exposition qui invite le public à réfléchir à son regard sur l'itinérance. Réalisé dans le cadre d'un projet de médiation artistique, le projet a été mené auprès de femmes et de personnes de la diversité de genre en situation de vulnérabilité dans le quartier Saint-Roch. En collaboration avec le projet Lune, l'exposition met de l'avant la création collective et le dialogue afin de sensibiliser le public aux réalités de la marginalité et de l'exclusion sociale. Retrouvez cette histoire dans le reportage de la journaliste Anaïs Vagnoux du média Mon Quartier. À quelques jours du 1er juillet, date des déménagements au Québec, l'Office municipal de l'habitation vous rappelle que vous pouvez faire une demande d'aide si vous n'avez toujours pas trouvé de logement. Plusieurs locataires qui ont fait une demande d'aide au service d'aide à la recherche de logement ont bénéficié d'un accompagnement actif. C'est ce qui complète cette édition. Au nom de toute l'équipe, bonne journée à l'antenne de CKIA 88.3 FM et CKIAFM.org.

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10: Bonjour, ici Julianne Perrault. Voici votre bulletin du lundi 29 juin 2026. Le Conseil central de Québec Chaudière-Appalaches, CSN, organise aujourd'hui un rassemblement afin de dénoncer les importantes compressions imposées au Centre multiethnique de Québec. Ces coupures forceront l'organisme à réduire de 75 % ses services d'accompagnement aux réfugiés pris en charge par l'État, faisant passer le nombre d'accompagnements annuels de 385 à seulement 91. Selon l'organisation, cette décision laissera des centaines de personnes sans soutien et compromettra leur intégration au sein de notre communauté. L'Association pour la défense des droits sociaux Québec métropolitain tiendra un rassemblement aujourd'hui, le 29 juin, à 11h, devant le ministère de l'Emploi et de la Solidarité sociale sur la rue Jacques-Parizeau à Québec. L'organisme dénonce le programme UNIR à la suite des révélations du reportage Enquête de Radio-Canada diffusé le 26 mars dernier. Des témoignages de personnes concernées seront lus sur place et une animation mettant en scène le robot PUNIR est prévue pour illustrer les critiques formulées à l'égard du programme. La lutte continue pour le communautaire à bout. Les organismes communautaires annoncent qu'ils poursuivront leur mobilisation malgré la pause parlementaire estivale. Réunis récemment pour planifier les prochaines actions, les groupes indiquent que l'automne sera marqué par des campagnes de revendications et des mobilisations à travers le Québec. Ils souhaitent maintenir la pression sur les décideurs jusqu'aux prochaines élections et faire entendre leurs demandes sur les enjeux qui touchent le milieu communautaire. L'artiste Éloi présente « Si à côté », une exposition qui invite le public à réfléchir à son regard sur l'itinérance. Réalisé dans le cadre d'un projet de médiation artistique, le projet a été mené auprès de femmes et de personnes de la diversité de genre en situation de vulnérabilité dans le quartier Saint-Roch. En collaboration avec le projet Lune, l'exposition met de l'avant la création collective et le dialogue afin de sensibiliser le public aux réalités de la marginalité et de l'exclusion sociale. Retrouvez cette histoire dans le reportage de la journaliste Anaïs Vagnoux du média Mon Quartier. À quelques jours du 1er juillet, date des déménagements au Québec, l'Office municipal de l'habitation vous rappelle que vous pouvez faire une demande d'aide si vous n'avez toujours pas trouvé de logement. Plusieurs locataires qui ont fait une demande d'aide au service d'aide à la recherche de logement ont bénéficié d'un accompagnement actif. C'est ce qui complète cette édition. Au nom de toute l'équipe, bonne journée à l'antenne de CKIA 88.3 FM et ckiafm.org.

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1: Bonjour, je m'appelle Marie-Claude et aujourd'hui, je suis venu vous parler du logement et des animaux. Parce que moi, les animaux, ça me tient à cœur et parce que je viens de perdre mon logement. La clé du logement, c'est beaucoup... C'est pour ça qu'on a beaucoup plus d'itinérants, c'est pour ça qu'on voit plus de monde dans les rues. Les loyers sont rendus à des prix qui dépassent l'entendement, qu'on pourrait dire. Puis les propriétaires demandent trop d'informations pour qu'on soit capable de se louer un loyer convenable ou être capable de se loger décemment. Le prix des logements augmente, mais les propriétaires, si tu es sur un chèque d'aide sociale, n'acceptent pas que tu loues le loyer parce qu'ils ont peur que tu n'arrives pas.
2: T'sais, là, on vient de voir que l'OMHQ vient de passer, t'sais, comme le salaire minimum là, pour maximum en fait pour avoir droit, mettons, à un supplément au logement. Je pense que c'est 43 000. Tu sais, on est en train de dire que tout le monde qui est en bas de 43 000 n'est pas capable de se loger, dans le fond? C'est quand même une admission. Qu'est-ce qui s'est passé? Là? C'est qui a pas comme régulé les loyers ou qu'il faudrait qu'on pense là, aux revenus de base très sérieusement? L'écart se crise. C'est aussi un facteur, on considère, d'itinérance. Et d'itinérance dans les prochaines années. C'est visible là, c'est clair, mais on voit pas encore tant que ça l'impact. On va le voir, moi, je pense, d'ici 2-3 ans.
1: Un logement, c'est un droit et non un privilège.
3: Ouais, mais là... Oui, mais l'affaire, c'est qu'il faut voir ça plus large que ça. C'est pas rien qu'à Québec, c'est partout. L'augmentation des loyers, c'est, regarde, moi, je vois du monde. Là, j'avais une maison, puis tout. Puis là, j'étais en chambre, ça me coûtait 395 en 2016. Là, je suis rendu à 640. Puis là, les chambres, oui. Puis là, en plus, le propriétaire, je ne dirais pas c'est qui, il y a plusieurs... dans son chambre, puis là, dès qu'ils annoncent qu'ils ont le droit de faire une hausse de 30% cette année, mais tout de suite, alors, là, il fallait signer un papier pour avoir l'augmentation. Je peux pas rien faire si je peux pas m'assister avec, parce que le gros bout du bâton n'a pas de bac. Puis qu'il y a de l'injustice par rapport à ça. Puis même les chambres à soeur, où je demeure actuellement, ben il y a beaucoup de gens, et il y a un gars et une fille ensemble, un monsieur avec son vague. Les deux par chambre, ça sent bien, parce que ça augmente. Puis en-dessus, les maisons de chambre. Mais oui, c'est la crise du logement que partout on vit à Québec puis tout, puis les propriétaires ils en profitent, je te jure. Puis il y a le mépris face aux gens qui sont dans la misère, puis les personnes âgées comme moi, j'ai 58 ans, mais je vois du monde arriver à leur rivière qui font pitié, des messieurs de 75 années qui sont probablement fait calisser dehors par le propriétaire parce qu'ils font des rénovations beaucoup. Puis des gars de la construction du berger qui gagnent 100 000 par année, qui font chier le monde par rapport à ça, qui se vantent. J'en ai un sur TikTok que je vois, là. Il fait son frais parce qu'il y a une coupe de blocs, parce qu'il y a une craque de construction, puis il y a des blocs d'appartements, puis il est fier de dire qu'il rit de ce monde-là. Puis les vieux locataires s'organisent, mais ils font des calls ici pour qu'ils puissent augmenter le loyer parce que ça fait trop longtemps qu'il est là, le bonhomme. Ouais. Tu comprends? Mais ça, là, c'est à tous les jours. Puis des logements sociaux abordables, c'est une autre affaire. C'est pas des HLM abordables. Tu sais, comme la ville, ils ont fait à Destimoville une espèce de paquet de blocs, là. C'était des condos qui, avec des HLM, puis des logements abordables. Tu sais, c'est comme, mais c'est encore là, comme des cercles fermés, parce que c'est pas tout le monde qui a accès. Moi, ça fait 7 ans que j'attends un condo, un HLM. Puis à toutes les années, je travaillais, puis il fallait que je fasse mon rapport d'impôt avant le 31 décembre, puis il fallait que j'envoie ça. Puis l'année passée, je ne l'ai pas fait parce que j'étais bon, j'avais plus mes papiers. Fait que j'ai perdu mon rang.
1: Les proprios posent des questions qui ne sont pas nécessairement correctes. Moi, j'ai appelé pour des logements, là. Puis c'était animaux interdits, enfants interdits, casier judiciaire. Mm-hmm. Enquête à régie du logement, enquête de crédit, enquête avec le propriétaire. Ça vient que t'es même pas capable de louer de logement. Ils ont pas le droit. Pourquoi on les dénonce pas? On les dénonce pas parce que on trouve que ça va prendre du temps à les dénoncer. ça prend trop d'énergie, trop de temps, trop de... C'est pas tout le monde qui connaît ses droits. Mon bloc a été à vendre. Tu me suis jusque-là? Puis il y a une madame qui est venue visiter à un moment donné avec un entrepreneur en travaux. Puis elle, elle m'a dit très clairement que si elle prenait la part, elle me sortait. Elle me laissait en pleine face. Fait que là, j'ai... Non, même pas. Même pas. Elle voulait rester dans mon appart. En tout cas, rénovation, patati et patata. Fait que j'ai fait, oh, merde. Fait que là, j'ai fait, c'est quoi mes recours que j'ai? Mes recours que j'ai, je peux aller à la régie du logement, plaider ma cause en disant, ça fait tant de temps que je suis là, tatati, tatata, il n'y en a pas question. Sauf que comment que la propriétaire va être après? On n'aura pas une belle relation, là. Avant la pandémie, il y avait presque pas de loyer. Et là, après pandémie, il y a une augmentation des logements épouvantable. Le taux d'itinérance a augmenté à la grandeur du Canada. D'après la Ville de Québec, en 2025, il y a seulement 2,2% de logements inoccupés. On sait qu'en bas de 3%, on a un problème. Plusieurs pensent que les propriétaires ont un gros bout du bâton. Ils n'osent pas porter plainte ou négocier. À côté de ça, les prestations d'aide sociale sont trop basses. Par exemple, la prestation de base est de 840 $ et le prix moyen d'un logement à Québec équivaut à 1 232 $. C'est frustrant. Pas moyen d'arriver.
4: Moi, je pense que c'est beaucoup, beaucoup les logements. Le monde dehors, là.
5: Ben, c'est un facteur, oui.
4: La crise des logements, la hausse de... T'sais, mais nous aussi, là, on le vit, là. Je veux dire, l'épicerie, ça n'a pas de bon sens.
6: Ben oui, être franc avec toi, c'est pas une crise de logement, c'est des hausses au logement.
4: Ben, oui, ben...
6: C'est tellement cher à cette heure, OK? Une personne qui a 700-800 $ par mois, OK? Son logement, il en coûte 1 200. Là, la logique n'est pas là. Il n'y en a plus de logique.
2: C'est quoi l'itinérance? Je pense qu'il y a eu plusieurs définitions à travers le temps. Pour nous, à l'archipel, c'est n'importe qui vit de l'insécurité résidentielle. Dans un sens qu'on reconnaît aussi l'itinérance qui peut être une personne qui est logée chez des gens, mais qui n'a pas son bail. Ça peut être quelqu'un qui vient tout juste, t'sais, qui a encore son bail, mais qui vient tout juste de dans le fond, que ça fait plusieurs mois qu'il n'est pas capable de payer son loyer. On constate qu'il est tellement proche de l'itinérance que pour nous, ça l'est.
1: C'est ça, même si tu as l'argent, tu viens que si tu n'as pas, comme moi, quand j'ai trouvé mon logement à Hauteville, j'avais 5 ans de référence déjà. Fait que j'ai dit à mon propriétaire que j'ai appelé à la Hauteville, je ne passe pas au crédit, essaye même pas, ça passe pas. Mais je peux te garantir que j'ai 5 ans avec mon autre propriétaire. Fait que ça a marché. Mais pourquoi empêcher le monde? C'est pas parce que t'as pas de crédit qui est un mauvais payeur pour autant.
7: Imaginez chercher un logement avec des animaux maintenant.
1: Puis tu sais, quand j'ai cherché mon logement, moi j'ai quand même un chien d'assistance de support émotionnel. Puis ils sont supposés les accepter partout. Ils sont pas supposés de refuser, là. Ils n'ont pas le droit. Puis je me suis bloqué 10 fois

0: Quelqu'un qui fait de l'anxiété va avoir plus de sécurité en ayant un animal, que ce soit n'importe quel animal, en autant qu'ils peuvent avoir un contact avec l'animal. Je pense que ça a un bienfait, là. Fait que interdire les animaux, je pense que c'est pas la solution, moi. Oui, c'est ça. Ça, c'est aussi simple que ça, d'accepter les animaux dans les logements. Mais on paye souvent pour les personnes qui ont mal agi avec leurs animaux. Sauf que moi, ce que j'ai vu, une personne seule, sans animaux, peut détruire autant un logement qu'une personne avec un animal. C'est pas nécessairement l'animal qui détruit le logement.
1: Les abandons d'animaux explosent. C'est pas surprenant quand on pense que c'est 52% des ménages québécois qui ont des animaux de compagnie. La moitié, c'est des chiens. Seulement 4,2% des propriétaires qui acceptent les chiens selon la SPA. Les locataires doivent faire des choix difficiles et parfois ils abandonnent leur animal de compagnie. Plusieurs demandent une loi pour empêcher les propriétaires d'exclure les chiens et les chats des logements. Tant que tu es capable de t'occuper de ton animal de compagnie, il ne devrait pas avoir de limite. Le portrait n'est pas reluisant. C'est quoi qu'on fait? On pense que ça prend trois types de solutions. Des rapides et des pas chers, comme des logements de transition, convertir des immeubles en maisons de chambre, permettre des campements organisés et construire des abris et des logements transitoires comme les maisons conteneurs de Méseret. Il y a des solutions plus durables, des logements sociaux et des maisons de chambre. Le logement social, c'est difficile à mettre en place. Les propriétaires privés devraient aussi être plus conciliants.
2: C'est très lourd administrativement de gérer des buildings, puis la construction, les permis, il faut que tu t'entendes mentir. Fait que c'est un processus de plusieurs années. Fait que, tu sais, si on part des beaux projets là, ils sont là juste dans 3-4 ans maximum, là, on s'entend. Ben écoute, dans les trois prochaines années, ça prend des solutions pareilles. Fait que, tu sais, il faut des solutions agiles aussi autour de ça, là. Fait que, ben moi, je ferais un appel aux propriétaires privés, tu sais, rendez plus d'unités disponibles, tu sais, accepter un plus large range, excusez-moi, mais de personnes puis de profils aussi, là. Arrêter de resserrer, c'est ça qui se passe aussi dans le privé, comme dans n'importe quoi. Même les organismes, on disait ça tantôt, on resserre les critères parce que là, il y en a tellement que, c'est... C'est sûr que si tu prends un cas super difficile, ben tu pourrais en traiter 10 autres pendant. Bon, mais ben, les propriétaires font un peu la même chose, mais il faut que ça arrête parce que là.
3: Tu sais, faire des mesures d'urgence, ça coûte des millions, puis ça règle pas le problème, mais ça coûte cher, puis c'est ça. Les gens, ils ont pas plus de logements, puis d'année en année, il y a plus de gens qui fréquentent les ressources, mais les ressources augmentent pas.
2: Ben nous, on est vraiment dans les maisons de chambre. Puis, tu sais, il y en a qui pensent que c'est juste une solution transitoire, mais c'est pas vrai, parce que, tu sais, comme Jesse l'a dit, les personnes n'ont pas tous les mêmes besoins, puis il y en a qui, avoir à entretenir un appartement, ça lui tente pas en tout. Déjà, une chambre, c'est beaucoup, puis il y en a qui vont marcher toute la journée, ils vont aller dans la chambre juste, tu sais, quelques heures par jour. Puis ça, ben on est en train de les perdre. Là, nous, on a des bons propriétaires avec qui on fait affaire, puis nous-mêmes, on a loué des maisons complètes, des maisons de chambre, puis on considère que ça faut que ça fasse partie de l'offre. Que ce soit privé ou que ce soit par des OBNL, peu importe, je pense que c'est une solution. De toute façon, quand on regarde le revenu de quelqu'un que son chèque de base, c'est 800 quelques dollars, il n'y a juste pas d'autre chose que tu peux te payer que ça. Fait que, comme on ne voit pas dans un avenir, en tout cas prochain, que ce chèque-là va augmenter pour la peine, ben ça prend des solutions, tu sais.
1: Un des obstacles, c'est le manque de suivi.
4: Mais ils veulent pas. Pourquoi? Parce qu'il n'y a pas de suivi après.
3: Pour les gens qui sont dans la rue présentement, qui sont dans l'urgence, il n'y a pas de solution, il n'y a pas d'hébergement d'urgence. Puis la solution est là, c'est de construire des logements, puis de faire des suivis avec les gens, essayer de les réaffilier à la société.
4: On s'unit. Et là, on se sert des parrains aidants, des autres organismes. Tu sais, puis de toute façon, on est tous connus, c'est tout le même monde. Ben, hein? Et là, c'est ben, on a pas le droit. Puis, personne ne va m'en empêcher. C'est ça qu'on faisait à Lévis. À Lévis, où mon chum est à El Parc, Il y en avait 6 là-bas.

0: Et les travailleurs de rue venaient dans là, ils venaient les chercher pour les vaccins de COVID, ils venaient pour les affaires, les démarches et tout ça. Moi, souvent, tu sais, je faisais à manger, puis tout. Ça cédait, on était correct. Et c'est ça qu'ils ont besoin. Il faut pas qu'ils mettent tout seul. Je sais, moi, je suis arrivée tout seul, moi. C'est du béton, esti. Je n'aime pas mon logement, c'est du béton.
1: Et surtout, ça prend du changement systémique. Réguler la hausse des loyers, lutter contre l'inflation, avoir des lois contre les rénovations.
2: Bien, partout, il va falloir réguler les loyers. Là. Ça, ce serait une des solutions. Il faut que ça arrête parce que ça n'a pas de sens dans les dernières années. Le prix des loyers, comment il a augmenté, puis comment les revenus ont juste pas augmenté en comparaison.
3: Là. Être tanné que ça soit en désordre, mais à la place, on pourrait essayer de trouver des outils ou des façons de responsabiliser les gens ou avoir un sentiment d'appartenance, comme sur la propreté des rues ou des lieux. Les encourager d'une quelconque façon à entretenir les rues puis les lieux. Puis je pense que c'est une responsabilité collective. Puis c'est ça, on devrait tous être interpellés par ça. Puis j'ai de la misère à comprendre pourquoi qu'on peut mettre des millions dans une escouade de ménage puis dans un service de police, mais qu'on n'est pas capable de mettre des millions pour construire des logements pour notre monde.
4: Ouais, ça prendrait plus de HLM pour les personnes. Puis pour les personnes qui sont pas capables de se payer un appartement, c'est ce que ça prendrait. Ça prendrait un camping légal en ville, dans un parking souterrain. Souvent, ils sont vides, de toute façon. On pourrait faire un étage pour chaque catégorie de monde, mais un pour les itinérants qui aient au moins le droit, parce qu'ils nous permettent, les polices, quand même de camper, même si c'est illégal. On n'a pas le droit de se faire un petit toit avec une boîte de carton ou avec une tente. Ils nous empêchent de le faire, tu sais, fait qu'ils nous laissent à appui puis aux frettes.
1: Le logement, c'est un droit qui n'est pas respecté en ce moment. C'est notre responsabilité collective de faire changer les choses.
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Vous venez d'écouter le troisième épisode du balado Les Indiscutables. Enregistré et réalisé en 2025 et 2026 par un collectif de citoyens et de citoyennes qui fréquentent le quartier Saint-Roch. Au fil de plusieurs rencontres, ce groupe s'est impliqué dans toutes les étapes de la réalisation du balado, depuis les décisions quant aux thèmes abordés jusqu'à la réalisation d'entrevues, le choix des contenus, le montage et la narration. Merci donc aux Indiscutables, les maîtres d'œuvre de ce balado. Alexandre, Babybou, Cécile, Denis, Nathan, Diane, Éric, Florence, Jacques, Jean-Pierre, Jean-Claude, Jessie, Karine, Laurence, La Puce, Marie-Claude, les deux Mario, Sandra et Val. Narration, Marie-Claude Dion. Thème d'ouverture, Cogité. Le slam Les Indiscutables est un texte de Cécile Bellemare, interprété par Les Indiscutables. Prise de son, Emilia Guillemette, Chéna Fleury, Marlène Bordelot. Montage, Marlène Bordelot. Mixage et habillage sonore, Jacques Ferland. Coordination de projet, Emilia Guillemette, Chéna Fleury, Émilie Leclerc et Marie-Josée Renaud. Une collaboration de L'Engrenage Saint-Roch et de CKIA-FM. Ce balado a été réalisé dans le cadre du programme Culture et Inclusion du ministère de la Culture et des Communications du Québec. Merci à la Caisse d'économie solidaire des Jardins qui a rendu possible ce balado.

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9: Bonjour, ici Julianne Perrault. Voici votre bulletin du lundi 29 juin 2026. Le Conseil central de Québec Chaudière-Appalaches, CSN, organise aujourd'hui un rassemblement afin de dénoncer les importantes compressions imposées au Centre multiethnique de Québec. Ces coupures forceront l'organisme à réduire de 75% ses services d'accompagnement aux réfugiés pris en charge par l'État, faisant passer le nombre d'accompagnements annuels de 385 à seulement 91. Selon l'organisation, cette décision laissera des centaines de personnes sans soutien et compromettra leur intégration au sein de notre communauté. L'Association pour la défense des droits sociaux Québec métropolitain tiendra un rassemblement aujourd'hui, le 29 juin, à 11h, devant le ministère de l'Emploi et de la Solidarité sociale, sur la rue Jacques Parizeau à Québec. L'organisme dénonce le programme UNIR à la suite des révélations du reportage Enquête de Radio-Canada diffusé le 26 mars dernier. Des témoignages de personnes concernées seront lus sur place et une animation mettant en scène le robot PUNIR est prévue pour illustrer les critiques formulées à l'égard du programme. La lutte continue pour le communautaire à bout. Les organismes communautaires annoncent qu'ils poursuivront leur mobilisation malgré la pause parlementaire estivale. Réunis récemment pour planifier les prochaines actions, les groupes indiquent que l'automne sera marqué par des campagnes de revendications et des mobilisations à travers le Québec. Ils souhaitent maintenir la pression sur les décideurs jusqu'aux prochaines élections et faire entendre leurs demandes sur les enjeux qui touchent le milieu communautaire. L'artiste Éloi présente ici à côté une exposition qui invite le public à réfléchir à son regard sur l'itinérance. Réalisé dans le cadre d'un projet de médiation artistique, le projet a été mené auprès de femmes et de personnes de la diversité de genre en situation de vulnérabilité dans le quartier Saint-Roch. En collaboration avec le projet Lune, l'exposition met de l'avant la création collective et le dialogue afin de sensibiliser le public aux réalités de la marginalité et de l'exclusion sociale. Retrouvez cette histoire dans le reportage de la journaliste Anaïs Vagnoux du média Mon Quartier. À quelques jours du 1er juillet, date des déménagements au Québec, l'Office municipal de l'habitation vous rappelle que vous pouvez faire une demande d'aide si vous n'avez toujours pas trouvé de logement. Plusieurs locataires qui ont fait une demande d'aide au service d'aide à la recherche de logement ont bénéficié d'un accompagnement actif. C'est ce qui complète cette édition. Au nom de toute l'équipe, bonne journée à l'antenne de CKIA 88.3 FM et CKIAFM.org.
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0: Bonjour et bienvenue à l'émission Julie Léoli. Mon nom est Julie Collin et pour les deux prochaines heures, nous discuterons de littérature. Oui, des livres, tout le temps des livres. C'est toujours un plaisir d'être avec vous le vendredi pour parler de livres, justement. Au menu aujourd'hui, dans quelques instants, nous parlerons d'une pièce de théâtre que l'on peut lire grâce à la collection Pièce d'Atelier 10. En deuxième heure, nous discuterons avec la personne qui a remporté le prix de poésie Geneviève Amiot 2026, c'est Nour Simon. Et nous réécouterons deux entrevues réalisées il y a quelques semaines, l'une à propos du livre Reine des ondes, Reine des cœurs, l'élection de Miss Radio-Télévision au Québec 1939-1972 avec son auteur Adrien Rano. Et l'autre, ce sera avec Mélanie Pelletier, directrice générale du Salon international du Livre de Québec à propos des changements à venir pour l'édition 2027. J'aurai aussi quelques actualités et suggestions d'activités pour vous. Et parce qu'on est vendredi, on va faire comme d'habitude. On va se partager nos vendredis lectures. Pour les partager avec nous, c'est super simple. C'est sur Facebook et sur Instagram. Les comptes sont au nom de Julie Lioli. On peut aussi me joindre par courriel au julie.colin@ckafm.org. Et Colin, ça prend deux L, hein? Très important, sinon ça se rend pas, on peut pas faire de miracle. Donc, c'est parti cette émission-là. En collaboration avec son amie de longue date, Marie-Andrée Lemieux, elle a écrit la pièce de théâtre Monstre qui a été présentée au théâtre Denise Pelletier et qu'on peut lire grâce à la collection Pièces d'Atelier 10. Bonjour Marie-Ève Bélanger.
1: Bonjour, ça va bien?
0: Absolument, on fait de la radio ensemble, ça va toujours bien.
1: Yes!
0: sur la page couverture, il est écrit, la page couverture du livre Monstre, il est écrit « C'est quoi ta vie quand t'as été enfant de la DPJ? Comment est née l'idée d'aborder ce sujet? »
1: L'idée est née, vous l'avez dit, là, avec Marie-Andrée Lemieux, ma grande amie de toujours. À la base, nous, on voulait simplement travailler ensemble. Puis, je pense, en janvier 2020, vraiment, à force d'échanger, d'être à la recherche de sujets, nous, on aimait beaucoup, on revenait tout le temps à parler de nos familles, nos propres familles, le fait qu'on voulait créer notre famille aussi. Bref, c'était déjà un sujet qui était là un peu malgré nous. Puis est venu un flash. On fonctionne beaucoup avec la poésie visuelle, avec le. On part à la limite de la mise en scène pour en venir à l'écriture, elle et moi. Puis on a vu un enfant qui se promenait de maison en maison dans une boîte. Puis là, c'est là qu'en parlant, je ne sais pas qu'est-ce qui nous a happé dans cette image-là, mais les deux, c'était comme clair, on la voyait. Puis là, on s'est dit, mon Dieu, ça doit être un peu ce que ressent quelqu'un qui a un parcours en DPJ. Et là, c'est ouvert un monde à nous parce qu'on s'est mis à faire des recherches, on s'est mis à parler à du monde et là, on est rentré dans le grand monde des parcours en DPJ tranquillement, pas vite. On était, il faut se remettre aussi en contexte qu'on est tombé en pandémie. Donc, ça commençait par des Zooms avec des anciens placés, des intervenants. T'sais. Là, au début, on défrichait tout ce qu'il y avait autour de nous parce que ce qu'il faut savoir, c'est que Marie-Andrée et moi, nos besoins ont été hautement répondus quand t'es jeune. Donc, c'est pas une réalité qu'on connaissait très. Donc, il fallait absolument aller rencontrer notre sujet. Puis là, au fil du temps, là est venu le fait qu'on a identifié, le fait qu'on voulait vraiment que ce soit une fiction, mais que l'histoire, que nos protagonistes, ce sont ceux qui traversent le système. C'est comment ils voient la vie, eux. Bref, on voit le spectacle, on voit l'histoire par les yeux de l'enfant ou du moins de l'ancien placé qui est en train de devenir un jeune adulte. Fait que, c'est ça, c'est parti d'une image, d'un flash comme ça et de fil en aiguille. On a bâti une équipe d'anciens placés qui nous a suivis vraiment du début à la fin pour s'assurer qu'on en parle avec justesse, avec respect, qu'on s'amuse, oui, dans un show de théâtre, un texte, on en parlera, là, mais tu sais, il y a de l'onirisme, c'est un peu éclaté, mais tu sais, qu'on perde jamais de fil la vraie chose qui est en dessous, tu sais, c'est ça, avoir un parcours en DPJ.
0: Puis vous avez fait des ateliers de médiation culturelle.
1: Oui.
0: C'est même devenu un comité consultatif.
1: Oui, on a commencé, c'est ça, par de la médiation culturelle grâce à la Maison de la culture Claude Léveillé. Eux, ils avaient été charmés par le projet, ils trouvaient que c'est ça, ils voulaient nous aider là-dedans. Donc, ça nous a vraiment donné un lieu, une structure. On avait une médiatrice culturelle avec nous. Puis là, il y a une ancienne placée, Jessica Côté-Guimont, qui nous a vraiment aidé à bâtir un groupe. Puis au début, ça a vraiment été des ateliers pour se rencontrer. C'est cet atelier de médiation culturelle où nous, on partageait nos idées. Eux étaient là parce qu'ils aimaient les arts. Puis on a appris à se connaître vraiment tranquillement. On leur parlait de méthodes de création, donc ils apprenaient à s'exprimer. On s'est costumés, on a peint, on a... Bref, il y a une rencontre qui s'est faite là par la médiation culturelle et c'est à la suite de ça. Il faut se dire là, que les 6 ateliers de médiation culturelle ont terminé à l'automne, fin de l'automne 2021, je pense. Puis tu sais, il n'y avait pas encore de texte. À ce moment-là, on avait nos idées. On avait des flashs, mais encore là, c'était... T'sais, on commençait, puis là, après les avoir rencontrés, nous, on a eu un coup de cœur. On s'est dit, OK, ces 9 personnes-là sont incroyables. Ils ont envie de nous suivre. On a créé un lien, mais on va plonger à fond avec eux. Donc là, on leur a vraiment demandé d'être là comme comité consultatif, de nous suivre jusqu'à la fin. Donc là, après ça, ils ont vu toutes les étapes de création, sont venus voir les comédiens improviser. Il y avait toutes les nouvelles versions de texte, on leur lisait. Puis là, justement, ils pouvaient donner leur opinion, nous dire, tu sais, qu'est-ce qu'ils en pensaient, qu'est-ce qui était réaliste, là où ils pensaient qu'on passait à côté des choses. Donc, ils étaient vraiment là pour nous aiguiller. C'était le fun parce qu'on leur a jamais demandé, c'est quoi toi? Toi, tu sais, t'arrives de où? Qu'est-ce que t'as vécu? C'était plus, voici nos idées. Ça, c'est de la fiction.

0: dedans. Puis, ben, on les aime beaucoup. On dirait qu'ils sont partout dans les mots. Ben, ils sont même le verbatim et même là des témoignages. Parce qu'on. C'est ça. C'est drôle parce qu'on voulait vraiment faire une fiction. Puis, Marie-André puis moi, on y tenait là, dur comme fer. On voulait. Puis, les gens nous en parlaient. Documentaire, ça vous intéresse pas les filles, documentaire, puis là. Puis est venu un temps, je me souviens, on était un peu bloqués, puis on avait un laboratoire à faire, là, il fallait vraiment présenter quelque chose, ce qui a mis un peu de pression, puis à un moment donné, on s'est dit, moi, je me souviens de dire, je pourrais jamais écrire quelque chose d'aussi fort que ce qu'eux nous disent dans les médiations culturelles. C'est comme tout. Quand ils nous parlent, leur vocabulaire, les silences, le grain de la voix, je suis genre, ah, c'est ça la vraie patente. Puis là, et de là est venue l'idée de les enregistrer, puis de leur demander c'est quoi pour eux, justement, leur définition de certains thèmes qui sont un peu là pour structurer le spectacle. Donc, malgré la fiction, on peut dire qu'il y a un petit clin d'œil à quelque chose de documentaire. Ils sont venus documenter leur vision du monde, on pourrait dire. Puis c'est ça, on a fait le travail après de placer les verbatims pour quelqu'un qui parcourt, tu sais, un lecteur ou une lectrice vraiment qui reçoit ça, qui est neutre, qui connaît pas le spectacle, qui va aller découvrir ça par la lecture.
1: Ça s'appelle Monstre. Pourquoi Monstre?
0: Il y a un côté qui est lié à l'esthétique. L'esthétique, on voulait du grotesque, on voulait que ce soit des... Tu sais, puisqu'on est allé dans l'œil de l'enfant, on partait beaucoup du cauchemar. Comment, quand on vit des choses traumatiques, ça nous suit, on en fait des cauchemars. Il y en a beaucoup aussi qui nous disaient comment qu'il y avait des trous dans leur histoire. Tu sais, il y avait comme tout ça qui nourrissait l'esthétique, puis comment il y en a qui nous disaient « j'ai pensé si longtemps que j'étais un problème », tu sais, ils se sentaient le problème, là, on pourrait y aller dans la métaphore, le monstre, alors que c'était pas eux. Donc, il y avait tout ça, puis il y a aussi, tu sais, pour nous, les monstres, on se le fait tellement demander, parce que je pense des fois, les gens font « OK, c'est qui les monstres?
1: » Oui, on a envie de savoir c'est qui, en effet, là.
0: Ouais.
1: Pourquoi monstre, c'est ça? On se pose la question quand même. C'est pas évident de savoir que c'est une pièce sur la DPJ quand on fait juste voir monstre.
0: Oui, c'est ça. Mais pour nous, les monstres, c'est les traumas.
1: Ouais.
0: C'est ça qui devient monstrueux dans ta vie. C'est ça qui te blesse. C'est ça qui fait que tu vas galérer. Donc, c'est vraiment les monstres pour nous, c'est les traumas. Donc, pour une personne, ça peut devenir une personne, mais ça peut être plein de choses.
1: Oui, puis c'est des traumas aussi qui peuvent se transmettre de génération en génération.
0: Ouais.
1: Ça, c'est quand même une réalité aussi qu'on peut voir au niveau de la DPJ, par exemple. Donc, c'est une pièce qui s'appelle Monstre. Puis au début de la pièce, on voit, puis là, on le voit dans le livre, on le voyait sur scène aussi, la définition de monstre. Et on va voir d'autres définitions aussi, d'autres mots aussi qui sont inscrits avec la prononciation.
0: Oui. Oui, mais on est parti du fait, on a tellement senti que ces anciens placés-là ont dû se reconstruire, se redéfinir. Donc, puis on se demandait beaucoup comment justement tu te construis avec un parcours comme ça. Donc, on a la définition de monstre, mais après ça, on leur a demandé de définir ce qui était pour eux, un peu comme si c'était dans le dictionnaire, mais vraiment avec leurs mots, ce que c'était pour eux l'amour, la peur, la famille, la violence, la fuite, l'espoir. Bref, je crois qu'il y en a 8 dans le spectacle. Puis il y a aussi quelque chose qui est venu dans le discours de la conférencière qui a appris à se redéfinir, qui a écrit un... Tu sais, c'est ça qui a même... ouais, on a... Donc, ça faisait partie du spectacle, ce côté-là, de se redéfinir, de devenir, de reprendre son pouvoir, dans le fond. Là, donc, il y avait c'est passé un peu comme les définitions du dictionnaire. Puis aussi le côté, justement, quand on voit certains dans le dictionnaire, des fois, tu as la phonétique à côté, ça qu'on a gardé. On l'a gardé, là. Il y a des projections dans le spectacle, puis sinon, elle est à l'intérieur du livre aussi, on le voit, là. Donc, c'est le nouveau dictionnaire de ce que peut être. Puis on s'apercevait aussi à quel point, ben, premièrement, ce sont des thèmes que tout le monde peut définir. Mm-hmm. C'est pas simple, si je te dis c'est,

0: quoi ta définition de l'amour? Ils ont tellement été généreux quand ils ont répondu à ça en entrevue. Mais c'était des grosses questions, là. Tu sais, des fois, t'es comme, ah, tout de même, j'aurais de la misère à répondre, là. Donc, c'était tellement riche, ça ouvrait des grandes discussions, là.
1: Ben oui, ça amène de grandes réflexions auxquelles vous restez par la suite puis qui alimentent ce projet qui s'est quand même étalé sur plusieurs années. À qui ça s'adresse, cette pièce-là? C'était qui votre public ou vos publics cibles quand vous l'avez imaginé?
0: Ben, on voulait absolument que ce soit pour le grand public. C'est-à-dire qu'on ne s'est pas censuré. Parce qu'on sait, c'est sûr que dans la création, il y a plein de questionnements qui viennent. Est-ce qu'on veut atteindre plus les ados? Puis finalement, t'es comme, OK, grand public. On voulait que ça danse à la fois entre quelqu'un qui a fait la DPJ, qui est intervenant, bref, qui connaît le système de l'intérieur. S'il est assis dans la salle, il comprend ce qui se passe, puis tu sais, il trouve justement que c'est honnête comme proposition, puis ça représente quelque chose qui est plausible, qui est vraisemblable. Mais on voulait aussi, c'était important pour nous que n'importe qui débarque, si, même si tu connais pas du tout le sujet, justement, ça va te faire vibrer, ça va te, peut-être, on souhaitait faire tomber des tabous, faire comprendre juste un peu plus la complexité de ce sujet-là, puis que les gens sortent de la salle, puis après, juste en jase, voit l'autre différemment, quelqu'un dans la rue, quelqu'un qui a de la misère à l'école, un collègue de travail, tu sais, justement, donc c'était pour le grand public, puis c'était important pour nous que ce soit que ceux qui connaissent pas ça justement se sentent pas qu'on les embarque avec nous, là, c'était pour eux. Mais il y a beaucoup de gens qui ont vu la DPJ, qui lisent le livre, qui ont vu la DPJ, pardon, qui ont eu un parcours, tu sais, après ça, peu importe le rôle, qui ont vu le spectacle ou qui ont lu le livre. Là, c'est sûr qu'on s'en fait parler, que ces gens-là viennent, puis ça nous touche énormément, surtout, tu sais, quand je me souviendrai toujours d'un spectacle où, à la fin, il y a une quinzaine de filles qui sont arrivées, puis on dit « Allô, on est des Josées ».
1: Oh.
0: C'est vraiment, puis de voir qu'ils ont compris l'absurdité de la proposition des Josées, mettons, puis le protocole, tu sais, que ça les a fait rire, qu'ils ont été justement, qu'ils ont aimé écouter les témoignages des anciens placés, ou que, tu sais, ça, c'est extrêmement, ou tu sais, quelqu'un qui vient dire, ben moi, je sais pas, on s'est déjà fait dire, moi, je suis une rubis. Là, si on, tu sais, le livre, là, si l'histoire, je sais pas si elle est fraîche dans ta tête, mais mettons, c'est la fille de Iris, tu sais. Mm-hmm. Donc, là, moi, je tu sais, j'ai tout, tous les gens en haut de moi ont eu un parcours en DPJ, puis là, à moi, on a brisé le cycle. Puis fait que là, c'est beau de voir des gens qui connaissent le sujet, puis qui viennent, puis justement, qui ont vibré, puis qui ont compris, puis qui se sont associés à un Logan, à une Iris, à une, donc,
1: il y a moyen de s'identifier.
0: Mais on voulait respecter les principaux concernés.
1: Il y a moyen de s'identifier, puis sinon, il y a moyen d'identifier des gens, des fois, qu'on connaît aussi. Par exemple, les Josées qui démontrent l'absurdité du système, à quel point il y a des protocoles, la bureaucratie, des choses qui sont absurdes, bien ça, on est capable d'en faire des parallèles avec d'autres domaines de toute façon. T'sais, c'est qu'il y a quand même moyen de comprendre à quel point, des fois, on voit des absurdités dans d'autres domaines, puis on se dit, hey, imagine, ça touche des enfants qui sont placés parce que leurs parents avaient des difficultés. Tu sais, c'est pas tant le jeune. Tu sais, le jeune en a de façon, tu sais, forcément parce qu'il provient d'une famille comme ça, donc c'est pas évident. Là, c'est pas un contexte qui est favorable, mais c'est pas de sa faute. Tu sais, c'est qu'on le voit, c'est l'absurdité du système qui est appliqué à des jeunes qui ont même pas demandé à naître, puis que finalement ils naissent puis ils vivent des situations comme ça qui sont inacceptables. Tu sais.
0: Ouais. Oui, puis les Josées, on s'est tellement questionnés pendant la création de ce personnage-là. On voulait pas que ce soit moralisateur. On le sait comment il y en a qui travaillent tellement fort. Mais là, on se dit, OK, c'est dans les yeux de Moineau, qui, elle, bon, elle se fait barouetter dans ce système-là. Puis, tu sais, on voulait vraiment. Il y a quelque chose dans les Josées qui, pour nous, est le système, justement. Puis finalement, plus le spectacle avance, plus le texte, tu sais, ça s'humanise au jeu. Mais, tu sais, au début, c'est vraiment. C'est plus le système qui est représenté pour finalement qu'on voit l'intervenant à l'intérieur, là. Mais on a tellement cherché ce personnage en particulier.
1: Si j'ai bien compris, la pièce a été jouée au théâtre Denise Pelletier, à peu près en même temps qu'elle est parue en livre.
0: Oui.
1: Est-ce que ça amène certains défis de faire une pièce, d'écrire une pièce, puis de la figer avant de l'avoir expérimentée sur scène, par exemple?
0: Oui. Il y avait quelque chose de magnifique d'avoir l'objet du livre alors qu'on commençait les représentations, mais nous, on était vraiment en création. Puis Marie-André puis moi, on est des comédiennes de formation, donc on réfléchit comme des comédiennes. C'était notre premier texte, notre première mise en scène. Donc, pendant l'automne, où moi, je faisais le travail avec l'éditrice Maude, bien là, il se passait plein de choses en répétition. Plein bon moment, il fallait figer une version. Donc, il y a vraiment... Je peux vous dire que sur scène, ce n'est pas tout à fait la même fin. Il y a des scènes qu'on a trouvé un petit lien de plus, une introduction. Tu sais, qu'on a vraiment racheté un peu de texte, même en janvier, là, deux semaines avant. On était ce type de création. On rajoutait des petites choses, pas énormes. Je trouve le livre très près de ce qui est sur scène, mais il y a quand même des petites choses qui ont évolué, oui. Puis là, il a fallu, tu sais, bon, il faut que tu fasses ton deuil, tu dis « ça se fige aujourd'hui ». Puis l'expérience à la lecture, on a c'est autre chose puisqu'on a... Quand tu le reçois sur scène, je veux dire, c'est vivant. Puis nous, on a, comme je te disais, qu'on est parti d'images pour descendre dans des tableaux. On avait des tableaux de mise en scène. Puis là, on a... C'est comme si on avait notre crémage, mais on connaissait pas notre gâteau au début. Nos ingrédients de notre gâteau. Donc c'est ça, le tout... Tout s'est fait en même temps, puis bon, bref, on arrête une version, puis on a travaillé. Il y a eu aussi le défi des didascalies, puisqu'on est dans la poésie visuelle. Tu sais, il y a eu, si je t'amène au tableau, il y a une langue extraterrestre, qu'on pourrait se dire, inventée. Tu sais, moi, dans ma première version de texte, ben là, on avait tout écrit aux comédiens, la traduction, puis là, on s'est donné le défi de par les didascalies que le lecteur sentent ce qui se passe, tu sais. Donc, il y a eu un gros travail de didascalie pour que cette poésie-là visuelle soit comprise pour un lecteur.
1: Oui, c'est des bons défis, puis c'est sûr que de figer un livre, là, dans le cadre d'une pièce, puis dans le cadre de... Dans votre situation, vous êtes deux comédiennes qui écrivez pour une première fois comme ça, qui publiez comme ça pour une première fois, c'est quand même un enjeu, mais n'importe quel auteur, autrice pourrait dire qu'il a envie toujours de modifier jusqu'à temps qu'à m'amener l'éditeur fasse comme hey, on imprime aujourd'hui, puis ça suffit. Tu sais, il y a toujours comme quelque chose qu'on a envie de bonifier, puis d'améliorer, de le laisser aller le texte, de faire hey, il va être figé comme ça. C'est un lâcher-prise qui est énorme. beaucoup de gens, la majorité des gens qui écrivent partagent, là, tu sais, de fait de laisser aller ce texte-là pour la suite, puis le laisser dans les mains des lecteurs puis des lectrices par la suite.
0: Oui, puis, le déposer.
1: C'est ça. On ne peut plus modifier, tandis que la pièce, elle peut continuer d'être vivante, tu sais.
0: Oui.
1: Parce que c'est un art vivant, c'est très différent. La pièce, après la pièce, il y a un contrepoint de Nicolas Salé. Comment vous avez décidé de l'inclure à la fin du livre? Comment ça s'est passé, cette partie-là?
0: Nicolas Salé, c'est vraiment... on l'avait déjà rencontré dans notre parcours. Il y a... avec les ateliers 10 aussi, je ne me trompe pas, lui, il a publié contre les murs.
1: Se battre contre les murs, un sociologue en centre jeunesse, c'est une collaboration entre Atelier 10 et la Pastèque. Donc, c'est une bande dessinée qui est parue en 2021.
0: Oui, puis quand on terminait nos ateliers de médiation culturelle, on cherchait un petit cadeau, puis on savait que ça sortait, puis on s'en faisait parler, puis on avait vraiment demandé une commandite à la Pastèque et aux Ateliers 10 pour faire un petit cadeau aux anciens placés avec qui on travaillait. Puis Nicolas, il était venu. Il était venu à notre dernière médiation qui était juste une célébration. On avait mangé de la pizza en parlant du petit parcours qu'on venait d'avoir. Donc, lui, on ne le connaissait pas. Il est venu rencontrer les anciens placés. Il est venu jaser avec nous. On a offert sa... Il est venu signer sa BD. Donc, puis là, à ce moment-là, on ne savait aucunement qu'on allait le recroiser. Puis quand est venu le temps de choisir quelqu'un pour le contrepoint, ben là, c'est Maude, l'éditrice, qui a dit « Ah, j'ai dans ma liste Nicolas Salé », puis on t'a dit « Ah, ben là, pourquoi pas, tu sais, c'est ça ». Donc, c'est comme s'il est venu au début du parcours, puis il est venu conclure d'une certaine façon Puis là, lui, après ça, il est venu voir le spectacle. C'est comme, il a suivi de loin l'expérience, puis après, il étudie, tu sais, il connaît tellement le sujet, ça faisait sens pour nous, c'était parfait.
1: Ah non, en effet, c'est vraiment une bonne chose pour ce contrepoint-là. Puis c'est une belle façon de conclure aussi une pièce puis de donner un regard supplémentaire parce que des fois, on a l'occasion, quand on voit du théâtre, d'assister à une présentation après, une rencontre avec les créateurs puis de pouvoir entendre une mini-causerie où est-ce qu'il va y avoir quelques éléments, quelques questions qui sont déjà préparés, mais aussi des questions de la foule, tu sais, des gens qui assistent, qui vont pouvoir poser certaines questions. Et là, ça nous amène quand même à avoir un quelque chose pour compenser un peu pour cette rencontre-là. Oui. On n'a pas vu que c'est pas un art vivant, c'est un livre. Non. Parce que là, ce que je lisais au début, là, c'est une des expériences humaines que Marie-André et vous avez vécues les plus fortes dans votre vie. Mm-hmm. Qu'est-ce que vous retenez de cette expérience-là qui a duré quand même un bon 5 ans? Là?
0: Ouais. Ben moi, je pense qu'au début, il y avait, comment je pourrais le nommer, je vais dire imposteur, mais je me demandais si j'avais le droit de parler de ça. Il y avait comme une peur de j'étais, OK, comment le contact va se faire? Donc, on a vraiment, jouer la carte de l'honnêteté. Au début, on a envie de créer un show là-dessus. Donc, on s'est vraiment rencontrés tranquillement. On a bâti une confiance. Puis, c'est les discussions qu'on avait qui étaient... on s'est créé... Il y a des amitiés qui sont sorties de ça, mais c'est comment on pouvait échanger sur des sujets que tout le monde vit, puis se rencontrer humainement, puis se rendre compte à quel point on était pareil ou à quel point des fois non, mais ça me faisait tellement grandir. T'sais, je me disais, oh mon Dieu, ils ont tellement apporté au monde. Ils sont intéressants, ils ont vécu des choses, donc leur point de vue, leurs lunettes pour voir le monde. En tout cas, on sortait emballés de nos rencontres. Ma collègue disait des fois, mon Dieu, mais c'est encore plus riche que mes rendez-vous chez le psy. C'est comme, c'est ça. Ils ont un bagage expérientiel incroyable, ce qui fait que c'est des humains riches. C'est ça. On s'est rendu compte à quel point on se ressemblait, on connectait, qu'il faudrait que tout le monde les rencontre. J'étais comme, OK, wow, quelles belles personnes ils sont. Puis ça m'a fait voir à quel point, entre humains, on peut tellement connecter. On peut penser à être différent, puis finalement... Finalement, non, là, tu sais, c'est comme on peut tellement s'aider, se soutenir, se comprendre, vibrer ensemble, peu importe on arrive de où, on a vécu quoi, c'est tellement riche, là, fait que, tu sais, il y avait quelque chose, il y a l'écriture d'une pièce, oui, il y a le spectacle, il y a la tournée qui continue, mais c'est beaucoup plus qu'un spectacle, cette aventure-là, tout le avant, tout ce qui est écrit, tous les gens qui ont embarqué, tout le après, comment les spectateurs quittent. Parce qu'il y a des discussions pratiquement après chaque spectacle. Là, vous, comme lecteur, on vous laisse avec un contrepoint, mais tu sais, il y a quelque chose qu'on souhaitait plus grand que juste l'œuvre. Puis je pense que c'est comme une famille qui est derrière, puis qu'il y a des discussions qui partent. Fait que, ouais, c'est assurément une expérience très riche humainement qui nous a fait grandir complètement.
1: Merci beaucoup, Marie-André. J'allais dire Marie-André Lemieux parce que son nom était juste en dessous. Marie-Ève Bélanger, d'avoir pris du temps de nous parler aujourd'hui. Donc, la pièce Monstre qu'on peut lire, qui a été écrite en collaboration avec Marie-André Lemieux, est disponible chez Atelier 10. On peut la trouver assez facilement en librairie. Si on ne l'a pas en librairie, demandez à votre libraire et vous l'aurez dans à peu près une semaine. C'est pas si compliqué que ça. Merci beaucoup.
0: Merci à toi, au revoir.
1: Il a fait paraître le livre « Reine des ondes, reine des cœurs, l'élection de Miss Radio-Télévision au Québec 1939-1972 » chez Septentrion. Bonjour, Adrien Raneau.
2: Bonjour.
1: Donc, votre troisième livre, après avoir publié « De l'amour et de l'audace, femmes et romans au Québec dans les années 1930 aux presses de l'Université de Montréal, puis « La révolution du magazine au Québec, poétique historique de la revue moderne 1919-1960 ». Donc, vous allez souvent avoir des sujets quand même qui nous semblent peut-être un peu nichés. D'où vient votre intérêt pour des sujets comme ça qui nous semblent nichés, mais qui ne sont peut-être pas finalement?
2: Merci pour la question. C'est, je pense, un intérêt pour tout ce qui concerne les formes non dominantes. En fait, j'ai toujours eu un peu un intérêt pour ce qui sort du canon ou des chemins un peu tracés, déjà tout fait. Donc, tout ce qui concerne l'écriture des femmes, par exemple, dans les années 30, qui est une période extrêmement riche, en fait, avant Gabrielle Roy, avant Germaine Guévremont, dans ce qui concerne la venue, l'écriture des femmes et leur reconnaissance sur la scène publique. Le magazine également, c'est un objet qui est déconsidéré au niveau, on pourrait dire, académique, alors qu'en fait, c'est un objet du quotidien, de tous les jours, dans lequel on voit des informations, des instructions, beaucoup de littérature aussi qui s'est publiée au Québec au 20e siècle. En fait, toute la littérature, toutes ces grandes figures qu'on connaît sont passées par les revues et les magazines. Et de la même manière, ben, les célébrités, l'histoire de la célébrité, l'histoire de ces concours populaires, c'est une manière de toucher, en fait, au lien qui se noue entre la manière qu'on a de raconter notre société, notamment dans les médias et par les médias, et ce lien qu'on entretient donc avec le public et les publics, et notamment les publics féminins et les publics populaires. Donc moi, ça, c'est des choses qui m'intéressent parce qu'il y a des zones d'ombre, mais c'est des zones où en fait s'articulent plusieurs rapports entre notre société, notre culture et notre manière de se raconter individuellement et collectivement.
1: Qu'est-ce que c'était Miss Radio-Télévision?
2: Un concours de popularité, en fait, qui est apparu à la fin des années 30, au début des années 40, dans lequel un journal, qui est le premier journal de célébrité au Québec, Radio Monde, va demander à son lectorat d'élire la personnalité féminine préférée. Alors, c'est une actrice de radio-roman, ou peut-être une annonceur, ou une chanteuse. Dans tous les cas, on offre la possibilité au public de donner un petit peu d'avoir son mot à dire, d'exprimer un choix. Et donc, à la fin de la période de concours, on a l'avènement, l'acclamation d'une gagnante qui est une personnalité connue du monde artistique, qui va recevoir une couronne, un sceptre, mais surtout un titre, c'est celui de reine de la radio et ensuite reine de la télévision, qui est un titre honorifique, mais qui permet en fait symboliquement de représenter le paysage culturel artistique québécois.
1: Et le dévoilement était grandiose. Là, il y avait un bal, il y avait une robe qui était conçue pour l'occasion. C'était majeur. On a du mal à imaginer ça maintenant, l'ampleur que ça pouvait avoir à l'époque.
2: Ouais, tout ça est une construction qu'on fait émerger dès le moment où on annonce le résultat, où on restitue dans le journal, en fait, une sorte d'annonce, de proclamation royale. Oyez, oyez, braves gens, nous avons enfin notre reine. Après, le journal va suivre la reine élue dans ses démarches pour se choisir une robe, une paire de souliers, une nouvelle mise en pli en vue du couronnement. Et le couronnement, effectivement, c'est un spectacle à grand déploiement. Il y a des milliers de personnes qui y assistent. C'est de diffuser, puis à partir de 1956, c'est télédiffusé, et on joue, encore une fois, avec ces codes de la monarchie, une personne qui va faire la proclamation royale, il va y avoir la reine qui arrive entourée de ses demoiselles d'honneur, de son prince consort, et tout le gratin artistique y assiste, mais aussi des personnalités du monde politique, du monde économique. Donc c'est une sorte de grande retrouvaille, de grande célébration qui peut se passer dans des lieux montréalais, mais aussi, par exemple, à Québec, au Colisée, on a plus de 10 000 personnes qui assistent.
1: Oui, ça, c'était pour quelle Miss déjà?
2: En 58, pour Béatrice Picard, oui. Béatrice Première, comme on l'appelle.
1: Et Béatrice Première, quand même. Mis à part elle, qui sont les autres? Tu sais, quelques noms là, qui pourraient nous évoquer clairement les femmes qui ont été reconnues?
2: Ça a été une grande découverte, en fait, de la recherche, c'est de voir à quel point on connaît ces femmes, soit leur nom, ou même on connaît leur visage parce qu'elles sont encore vivantes et très actives. La plus connue, c'est certainement Jeannette Bertrand, qui est élue au milieu des années 60, mais on pourrait penser à Ginette Renaud, à Michel Richard, Michel Tisser. On a un peu plus tôt aussi des personnes donc, comme Béatrice Picard, Marjolaine Hébert, Huguette Proulx, qui est une grande journaliste et chroniqueuse des années 50 et 60, et celle qui a été élue deux fois reine dans les années 40 et ensuite en 72, la dernière reine, c'est la regrettée Jeanine Suteau, alors qui nous a quittés il y a quelques années, mais qui reste quand même une grande figure du théâtre, de la télé et du cinéma québécois. Donc c'est des figures qu'on connaît très bien, qui ont imprégné notre mémoire collective, et je pense que le concours et le couronnement a concrétisé, si on veut, une trajectoire de la réussite et concrétiser aussi cette imprégnation dans notre mémoire collective.
1: Comment vous avez procédé pour faire ces recherches-là? Parce que c'est quelque chose dont on parle moins maintenant. Comment vous avez accédé à toutes ces informations?
2: Je me suis plongé dans les archives, en fait, qui sont accessibles à la Bibliothèque et Archives nationales du Québec et donc à la collection complète du journal Radio Monde, qui est l'acteur principal du concours. C'est lui qui l'organise et c'est lui aussi qui voit un peu les intérêts économiques, symboliques, parce que organiser un concours, c'est aussi faire parler du journal et booster les ventes. Donc, on a, avec une équipe de recherche, relu à peu près 1000 numéros de Radio Monde entre 1939 et 1972 pour brosser l'intégralité de l'histoire de ce concours, donc la mise en candidature, la période de vote, les différents palmarès, parce que chaque semaine Radio Monde publie le palmarès quasiment comme si on y était, les photographies, les articles consacrés à la reine, les articles consacrés au couronnement, et puis après ça, on va compléter avec les biographies, les mémoires de ces reines qui nous ont à peu près toutes laissées quand même des traces intéressantes, des récits qui ont été faits, publiés en livre. Certains fonds d'archives sont intéressants également. Et puis, on essaie d'avoir cette histoire complète. Le but étant de voir dans ce concours-là une forme de fenêtre qu'on ouvre sur la vie culturelle québécoise pendant 30 ans.
1: Est-ce que c'était un concours qui était snobé par certaines personnes?
2: C'est très intéressant, en fait, comme question, parce qu'au départ, c'est bien contraire. C'est un concours qui cristallise, en fait, un état de la culture. Et donc, tout le monde y voit un peu son intérêt. Le politique s'en mêle parce qu'il voit qu'il y a une manière de propulser, si on veut, une culture, mais aussi une sorte une manière de faire communauté, hein, d'édifier un nous. Le monde culturel, artistique s'y joint avec grande bienveillance, parce qu'on voit aussi dans la culture populaire une manière de bâtir une culture commune. Donc, dans les années 40 et 50, c'est un concours qui fait l'unanimité et qui rallie le plus grand nombre d'acteurs et d'institutions. À partir des années 60, commence à y avoir un peu plus de clivage. Il y a des grands monopoles médiatiques qui se mettent en place. Il y a aussi des clivages qui vont se mettre en place au niveau de la radio et de la télévision, notamment au niveau télévisuel entre Télémétropole et Radio-Canada. Et là, il va y avoir des camps qui vont se former, des sortes de cliques qui font qu'on va commencer à snober un peu plus Radio Monde, qui est à partir de 62 rattaché à l'Empire Pelado, à Québecor, et qui va commencer aussi à partir de ce moment-là à devenir une presse un peu plus illégitime, parce que c'est ce qu'on appelle une feuille de chou qui fait un peu dans le potin sensationnaliste. Alors là, il y a toute une partie du milieu culturel qui va s'en distancer. Et le meilleur exemple, c'est Jeannette Bertrand, quand elle reçoit le prix en 1964 ou 65. Elle dit, j'hésitais à l'accepter. Plusieurs personnes me disaient, c'est un journal à potin qui le remet. Mais en même temps, c'est le public qui élit la reine. Alors on peut pas faire ça au public, on peut pas refuser ce prix qui est accordé par les spectateurs et spectatrices.
1: On parle de reine, on parle de femme. Est-ce qu'il y avait des concours aussi pour des hommes?
2: Il y en a pour toute la période, en fait, qui est couverte par le concours de Miss Radio-Télévision, mais qui sont bien moins médiatisés. Et ça, c'est très intéressant. On a, dès le départ, en fait, en 1939, un premier concours qui est instauré, qui est le concours de la médaille d'or, qui est remporté par Gratien Gilna, qui est le dramaturge qui va notamment écrire Ticotte. C'est un prix quand même intéressant, mais très vite, le journal se rend compte que ce qui intéresse le public, c'est toute la couverture que ça suscite au sujet des femmes et des artistes féminines. Alors, il va y avoir des prix, il va y avoir un prix Mister Télévision dans les années 60, mais c'est souvent la reine qui va monopoliser toute l'attention, cristalliser tout le barnum médiatique qu'on va faire autour d'elle. Et on voit ici un décalage entre les célébrités masculines, qui sont intéressantes, bien entendu, et les célébrités féminines qui, en tout cas, traduisent un récit, oui, de la vie culturelle, mais aussi de la société, des transformations ou peut-être même des non-transformations qui touchent la condition féminine.
1: Il y a vraiment aussi un tournant quand c'est Michel Serres qui remporte le prix.
2: Il y a un tournant qui est majeur parce que Michel Tisser, c'est la première à, et je vais ici mettre des guillemets alors pour les auditeurs et auditrices, c'est la première à ne pas avoir ce qu'on pourrait appeler un talent artistique. Elle a déjà fait du théâtre, elle s'est déjà produite sur des planches, mais ce qui est intéressant avec Michel Tisser, c'est que c'est une animatrice de télévision. Et une animatrice, c'est pas un talent artistique en particulier, mais c'est un charisme, c'est une manière d'être, une manière d'inviter les personnalités sur des plateaux télévisés et aussi une manière de s'adresser à un public. Alors ça, c'est la première animatrice à remporter le prix après les chanteuses, les actrices, mais c'est aussi une élection qui intervient à un moment clé de l'histoire culturelle québécoise et un moment clé de l'histoire du syndicalisme québécois, puisqu'en 58, quand elle est élue, c'est la grève des réalisateurs à Radio-Canada. Et Radio Monde et Michel Tisser ne vont pas nécessairement prendre position dans ce contexte-là de grève entre l'employeur et les réalisateurs. Et ça, ça va marquer le concours au fer rouge, parce qu'à partir de là, toute une partie de la communauté artistique est suspicieuse par rapport au concours, par rapport au journal et par rapport aux idéaux et aux principes qu'il défend.
1: Tantôt, on parlait du fait que la Miss doit choisir une robe, des souliers, tout ça. Il y a tout un processus pour mener jusqu'au couronnement. Puis on apprend qu'il y a aussi la section haute couture de l'École centrale des arts et métiers qui travaille sur le dossier de la robe, justement.
2: À partir de la fin des années 40, et ça, c'est il faut absolument voir les photos qui sont dans le livre, mais qui peuvent aussi être disponibles sur Internet. À partir de la fin des années 40, en fait, le concours s'allie avec l'École des arts et métiers de Montréal et avec ce programme de haute couture qui, en fait, offre aux étudiants et surtout aux étudiantes de faire la robe de la reine. Alors, il y a un concours qui est mis en place au sein de l'École des arts et métiers et la reine élue va visiter les étudiantes. Elle va se prêter au jeu des essayages, elle va regarder les croquis et en bout de ligne, Radio Monde et la reine vont choisir une robe. Alors, on peut regarder ça, les essayages. Il y a tout un attroupement qui se met en place autour de la reine et tout ça est diffusé dans Radio Monde. C'est Huguette Proulx qui commente énormément et qui montre en fait surtout tout l'intérêt que manifestent les étudiantes pour la reine, mais inversement, tout l'intérêt que cette célébrité féminine manifeste aussi pour celles qu'on appelle les petites mains et donc pour le savoir-faire, l'artisanat, la haute couture franchement canadienne-française.
1: Quand on pense à des Miss de façon contemporaine, on imagine des femmes qui se ressemblent souvent dans le format corporel. Est-ce que c'était le cas à l'époque? Est-ce que le corps était important ou c'était plus la carrière de cette femme pour être Miss?
2: C'est le concours est une reproduction d'un phénomène qu'on connaît encore, qui est le phénomène des Miss, en fait, qui est un phénomène de la culture populaire qui apparaît dans les premières années du XXe siècle. Et donc, quand on élit une Miss radio-télévision, on élit bien sûr quelqu'un qui a un certain talent, ou en tout cas une certaine popularité au niveau de ses productions culturelles et artistiques, mais également quelqu'un qui se conforme à un certain idéal de féminité, et ça passe notamment par la question du corps et la question de la beauté. Alors, il ne s'agit pas de dire que ces 30 et quelques Miss se ressemblent toutes, absolument pas, mais on voit au fil des années, dans le discours notamment des journalistes, une certaine trame qui est mobilisée, qui est la trame de la beauté, de la jeunesse, de la grâce, de l'élégance, une trame également constituée autour du corps mince. Il faut rappeler que dans ces années-là, c'est aussi les années où la culture de consommation vraiment devient majeure, notamment dans les magazines et les journaux comme Radio Monde, où on vante le plaisir d'être une femme relativement mince, qui s'habille bien, qui prend soin de sa peau, qui met du déodorant, du parfum. Alors ces femmes-là, elles incarnent aussi ce système de normes et d'assignations qui se met en place, ce qui conduit à une drôle de séquence quand Ginette Reno, en 1968, est élue. Là, les journalistes ne savent pas comment parler du corps de Ginette Reno, qui n'est pas nécessairement un corps qui sort des normes, mais qui est en tout cas un corps qu'on n'a pas eu l'habitude de voir sur le devant de la scène, notamment au centre de ce principe-là de l'élection et du couronnement populaire. Alors oui, elles se ressemblent dans la manière qu'ont surtout les journalistes et les médias à les présenter au public et à montrer, regardez, d'une reine à une autre, on a vraiment une dynastie et surtout une similitude des corps qui rejoint ce système d'assignation genrée.
1: on disait qu'il y a le couronnement qui est grandiose, qui peut se passer de façon générale à Montréal, mais qui s'est aussi déjà passé à Québec. Est-ce qu'il y avait des tournées qui étaient organisées pour que ces Miss aillent à la rencontre de leur public, par exemple?
2: On parlait de l'élection de Béatrice Ier Picard. Donc, en 58, elle fait une tournée parce qu'elle est élue. Elle remporte sa couronne donc à Québec. Mais d'abord, elle fait un arrêt quand même en train à Trois-Rivières de quelques heures, histoire de saluer la foule. Et donc, Radio Monde va commenter avec force, enthousiasme, le fait que le royaume, la populace accueille sa reine en territoire trifluvien. Des fois, dans les années 40 et 50, il arrive que la reine soit mobilisée pour des activités de représentation. Alors, je pense, par exemple, à Mimi d'Esté qui, en 1939, va mettre la rondelle en jeu dans un match entre les Canadiens et Toronto. On est en pleine période des séries, donc c'est sûr que c'est d'actualité. En 1950, c'est Muriel Niard qui est, cette fois-ci, mise à contribution dans une tournée des fermes et des secteurs en agriculture. Et on va la voir notamment se prêter au jeu des photographies en flattant une vache. Une photographie qui est absolument fantastique dans le livre, où on la voit à côté, mitoyante, mal à l'aise, parce qu'elle ne sait pas trop dans quoi elle s'est embarquée. Mais c'est sûr qu'on essaye d'investir la reine de ce symbole-là, d'une union culturelle, d'une union nationale. Et donc, c'est intéressant de pouvoir l'amener dans ces événements-là.
1: Oui, il y a même aussi une photo que je vois à la page 222 où c'est Muriel Milliard qui est avec une vache. Donc, ça peut être une sorte de façon là, que ça peut se présenter. Donc, il y a différentes photos à l'intérieur. Là. C'est vraiment un objet fascinant qu'on n'imagine tellement pas. On est tellement ailleurs d'une certaine façon, puis pas tant que ça. Moi, ça m'a vraiment beaucoup surprise de lire ce livre-là. J'imaginais pas du tout cette période. Qu'est-ce qui se passe en 1972 pour que ça soit la dernière fois?
2: C'est une période de grande disparité au niveau du monde culturel. Bon, il faut quand même rappeler que Radio Monde est dans le gouffre financier. Même si Radio Monde est rattaché à l'Empire Pélado, il n'empêche qu'organiser un concours et un couronnement, ça coûte beaucoup d'argent. C'est aussi un journal qui est de plus en plus isolé sur le plan du secteur médiatique, notamment parce qu'il est devenu une feuille à potins, où il y a beaucoup de nouvelles un peu outrancières ou parfois façonnées à même des montages photographiques ou des nouvelles mensongères. Et il y a un désintérêt aussi pour une forme d'acclamation des célébrités qui est un petit peu surannée, un petit peu vieillotte, hein, ces couronnements à grande ampleur dans les années 40 et 50. On dirait que dans les années 70, ça ne marche plus. Et puis, la lame de fond, c'est aussi le mouvement féministe. On n'en parle pas nécessairement à l'époque encore de façon visible, mais il y a toute une remise en question de ces idéaux-là qui traversent l'espace public et qui sont portés par les célébrités féminines, acclamées par le public et acclamées par les institutions. Et là, on se demande, est-ce qu'une Miss représente nécessairement notre milieu culturel, notre société? Est-ce qu'il n'y a pas une façon un peu trop normative de concevoir notre société, mais aussi l'identité de genre, l'identité des femmes? Alors tout ça se rencontre, et puis il y a une série de polémiques dans la fin des années 60, au début des années 70, qui fait qu'en 73, il n'y a plus nécessairement, ni du côté du public, ni du côté de Radio Monde et Télémonde, la volonté de continuer ce concours-là.
1: Vous avez dit tantôt qu'il y avait énormément d'informations au niveau de BANQ en lien avec le concours et tout ça. Mais vous avez aussi eu la chance de discuter avec Jeannette Bertrand pour qu'elle réponde à vos questions. Est-ce que vous pouvez nous en parler un peu, s'il vous plaît?
2: Ça a été une joie qui est arrivée à la fin de la rédaction de l'ouvrage. En fait, je sollicitais des avis, des souvenirs des Miss qui sont encore parmi nous. Et Jeannette Bertrand a été tout de suite très intéressée à en parler. Pas nécessairement parce qu'elle en garde un grand souvenir. D'ailleurs, elle est très, très ambivalente par rapport à ça, comme je disais, hein, dans son choix ou non d'accepter ou de refuser ce prix. Mais aussi et surtout, et je pense que c'est quelque chose qu'on dit de façon un peu galvaudée à propos de Madame Bertrand, mais c'est quelqu'un qui a une connaissance et une mémoire fascinante et qui veut absolument la partager. Alors, on a eu un entretien, je pense, de 25 minutes qui a été... alors, ça peut être très court, 25 minutes, mais pour moi, c'était d'abord une mine d'or et surtout d'une générosité, d'un enthousiasme pour le projet. Moi, je garde mon enregistrement sur le téléphone précieusement pour mes propres archives, pour quand, à un moment, je serai décédé, je mettrai ça à BNQ.
3: J'espère qu'il y a une copie à quelque part.
2: La copie est là, je la chéris, je l'ai même doublée dans mes disques durs parce que c'est du bonbon, c'est une parole qui est importante, c'est une des dernières paroles aussi de cette époque-là et je pense que ça permet de cerner toutes les tensions et tous les paradoxes en fait de ce concours sur 30 ans.
3: Parce qu'il en reste encore quelques-unes des Miss quand même qui sont en vie, là, mais de moins en moins forcément, là.
2: Oui, oui, oui. Et puis, il n'y a pas nécessairement non plus l'envie de se replonger dans ces souvenirs-là. Et je comprends tout à fait et je respecte la volonté de ces personnes de refuser d'y participer. Quand on a en tout cas un témoignage de première main comme celui de Jeannette Bertrand, là, on est vraiment chanceux ou chanceuse.
3: J'ai l'impression que vous auriez pu faire un livre beaucoup plus volumineux que celui que vous nous offrez, qui est quand même volumineux, mais j'ai l'impression qu'il y avait encore beaucoup d'autres choses peut-être à dire, ou peut-être qu'il aurait pu avoir 1 million de photos de plus. Comment vous avez fait la sélection des photos à l'intérieur?
2: Ah, les photographies, c'est toujours un problème un peu parce qu'il y a la question des droits de reproduction. Il y a aussi, ça coûte de l'argent, mais il y a aussi parfois des photographies sur lesquelles on se pose la question, est-ce que c'est nécessaire de publier ça? Et j'en donne un exemple. En 71, Michel Richard fait une apparition très remarquée au Gala des artistes. Alors, elle n'est pas élue cette année-là. Elle a déjà été élue reine de la radio et de la télé quelques années auparavant. Mais elle fait une apparition dans une robe bikini. Et c'est vraiment une robe bikini. On la voit en bikini avec une sorte de peignoir dessus. Et ça va soulever l'ire des téléspectateurs et téléspectatrices tant et si bien qu'il va même y avoir des accusations et des menaces de mort sur Michel Richard. Et au moment de faire la sélection des photographies, moi, j'ai trouvé fascinante cette photo. Mais je me suis dit, il y a quelque chose ici qui touche peut-être à une période de la vie d'une artiste qui est encore aussi vivante, qui me semble nécessaire de respecter. Alors, l'image, elle est accessible sur Internet, on peut la trouver très facilement. Mais je me suis posé la question, est-ce que moi, j'ai cette responsabilité aussi, en tant qu'historien de la culture, de devoir participer aussi à quelque chose qui s'apparentait à ce qu'on appelle aujourd'hui, et bon, on n'utilisait pas ce terme-là à l'époque, du slut-shaming, j'avais pas nécessairement envie de participer à ça. Donc j'ai gardé la photo dans mes archives personnelles, j'en parle dans le livre parce que c'est quand même fascinant, mais après il reste bien, bien des choses à découvrir et bien des images à aller partager avec le public absolument.
3: Ce livre est paru en février 2026. Vous y avez travaillé pendant un certain temps. Est-ce que vous travaillez sur un autre projet tout aussi fascinant présentement?
2: Ben, en fait, je poursuis sur les années 40 et 50, et ça a été une des grandes surprises du livre, c'est de voir à quel point cette période-là est méconnue. Et quand on s'y intéresse du point de vue de la culture de masse, de la culture populaire, on a accès à un tout autre récit de l'histoire québécoise, et qui est tout à fait fascinant. Donc là, je viens de finir un livre sur, en fait, les rapports entre célébrité, presse et culture médiatique au Québec, qui est un peu l'autre pendant de ce livre-là sur les reines des ondes et reines des cœurs, qui est un livre plus systématique sur, en fait, c'est ça, cette culture de la célébrité et comment les médias contribuent à parler des vedettes au Québec et comment ces vedettes nous racontent, encore une fois, une histoire de la société québécoise, une histoire qu'on connaît encore mal, à mon avis, du point de vue de ce que ça dit de l'individu, du sacre, de la personnalité, de la subjectivité, des rapports de force entre masculin et féminin. Alors ça, c'est fini, c'est chez un éditeur, ça va être à suivre assurément.
3: OK, bien j'ai hâte d'en savoir plus là, parce que je trouve ça vraiment intéressant d'aller vers des sujets qui sont vraiment différents que ce qu'on va trouver chez d'autres historiens. Là, c'est vraiment d'autres périodes qui sont couvertes, puis des sujets vraiment de culture populaire. En tout cas, je trouve ça vraiment fascinant. J'ai lu, comme je le disais tantôt, le Reine des ondes, Reine des cœurs, avec beaucoup de fascination, d'une période que je connaissais pas, qui est quand même assez, qui est à la fois courte et longue, parce que quand même 1939-1972, pour moi, ça me semble assez long comme époque, puis en même temps, c'est pas si long que ça non plus, là. Mais c'est vraiment fascinant. Est-ce que il y a différentes personnes, parce que vous avez quand même travaillé avec des gens, est-ce que vous avez envie de nommer peut-être des gens qui ont contribué à la rédaction, on a parlé d'un entretien quand même avec Jeannette Bertrand, mais mis à part elle, est-ce qu'il y a d'autres personnes qui ont contribué avec vous?
2: Ben, je vais quand même mentionner ma collaboratrice Stéphanie Proux qui travaillait comme assistante de recherche sur ce projet. C'est elle qui en fait a lu l'intégralité de Radio Monde pour moi. On en a discuté beaucoup et Stéphanie a été celle qui justement m'a amené à réfléchir davantage à ces questions de rapport au corps, rapport à la féminité, à un idéal féminin. Donc elle a signé quelques-uns des encadrés qui sont dans le livre. Elle a participé aussi à la sélection des images. Mais c'est sûr que les collègues aussi en histoire littéraire et culturelle du Québec, je pense à Marie-Pierre Luneau ou à Jean-Philippe Poirène, qui sont des spécialistes reconnus de la culture populaire au Québec, ont eu un œil extrêmement attentif. Et je veux quand même mentionner aussi Bibliothèque et Archives nationales du Québec, qui fait un travail absolument formidable. On les nomme pas assez, mais toutes ces mains invisibles, ces voix invisibles qu'on ne voit pas quand on va directement aux archives ou qu'on ne voit pas seulement à partir des courriels, font un travail extrêmement décisif dans la transmission et la préservation du patrimoine québécois dans des conditions qui ne sont pas faciles, de coupes budgétaires notamment. Et je pense qu'on a tout intérêt à saluer leur travail, mais aussi à redonner un peu de visite et de prestige à ce qu'elles font et peut-être augmenter leur financement, si je peux me permettre cette note éditoriale.
3: Elle est tout à fait la bienvenue. Merci beaucoup, Adrien Raneau, d'avoir pris du temps avec nous aujourd'hui. Je rappelle que vous êtes l'auteur de Reine des ondes, Reine des cœurs, l'élection de Miss Radio-Télévision au Québec 1939-1972, qui est paru chez Septentrion en février 2026. Merci.
2: Merci à vous.
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0: Vous êtes bien à l'émission Julie Lioli avec Julie Collin pour vous accompagner pour encore presque une heure sur les ondes de CKIA. Le 15 mai, là, souvenez-vous, là, il y a quelques semaines, on avait rencontré Sandra Lamoureux et on avait discuté avec elle des 125 textes qui ont été soumis pour l'édition 2026 du prix de poésie Geneviève Amyot. Et là, on a la chance d'accueillir dans quelques instants l'auteur et poète d'origine égypto-québécoise Nour Simon qui a remporté la première place. Bonjour Nour.
1: Bonjour, bonjour, ça va bien?
0: Ben absolument, on se parle à la radio, c'est tout le fun. Ça me rend heureuse.
1: Ben oui, un grand bonheur.
0: Félicitations.
1: Eh bien, merci beaucoup. Puis merci pour l'invitation aujourd'hui.
0: Ça fait plaisir. Donc, tu as remporté la première place sur 125 textes qui ont été soumis de façon anonyme. Personne ne savait que c'était toi qui soumettais ce texte-là. Est-ce que c'était la première fois que tu soumettais un texte?
1: Non. j'aime bien utiliser les deadlines pour me pousser dans le derrière, pour finir des textes, pour finaliser des nouvelles versions. Fait qu'en fait, j'envoie très souvent mes textes à toutes sortes de concours. Pas dans l'idée nécessairement de les gagner. T'sais, c'est toujours le fun de se rendre là, mais plus pour me donner des espèces de faux deadlines dans ma carrière de pigiste.
0: Donc, Matin de Jasmin, c'est le texte qui est lauréat pour cette année. C'est pas ta première participation, comme tu dis. Est-ce que c'est la première fois que ton texte était retenu pour se rendre à cette étape-là d'être finaliste, puis maintenant lauréat?
1: Absolument.
0: Première. Oh, wow! C'est tellement trippant. Comment t'as réagi quand t'as su que tu faisais partie des finalistes?
1: Je pense avec une certaine je pense que j'y croyais pas vraiment. C'est mon cerveau a pas computé. Parce que c'est on dirait que c'est genre de choses qui arrivent aux autres là. On se dit c'est ça, on a beau avoir écrit plusieurs livres, publié, il y a toujours le syndrome de l'imposteur qui est derrière puis qui dit ben non, t'es pas vraiment auteuriste, t'es pas vraiment auteur. Fait que je pense que je l'ai accueilli avec gratitude, mais beaucoup d'incrédulité aussi. Mais après un certain moment, je me suis dit « Ah ben, non, c'est vrai, il y a eu une bonne nouvelle aujourd'hui, ceci est arrivé. »
0: Mais pour c'est vrai, tu doutes de toi à ce point-là, parce que moi, de mon point de vue à moi, qui est vraiment extérieur, là, mais je te vois publier des livres, je te vois quand même avoir une carrière qui est même dans d'autres disciplines. T'es pianiste, entre autres, artiste visuel, tu fais plein de choses. Puis moi, j'avais l'impression que tu étais une personne plus confiante que ça par rapport à l'écriture.
1: Je m'exprime souvent avec conviction et avec... avec entrain, je suis une personne absolument pleine de doutes, j'ai le côté un peu, c'est ça, le côté handicapant du syndrome de l'imposteur, mais j'ai aussi le côté avec cette espèce de naïveté de « Ah ben, ça se peut pour moi aussi, cool!
0: » Donc, t'essaies des choses, comme là, t'as vu les années précédentes aussi, que le prix Geneviève Amyot, absolument, l'appel de texte est autour du mois de février. Quand est-ce que t'as commencé à écrire ce texte-là ou comment tu l'as conçu? Comment ça s'est passé? Parce que tantôt, tu parlais de dates limites qui te motivent à écrire des textes, mais comment tu l'as construit, ce texte-là, dans les semaines, mois, peut-être années même précédentes?
1: En fait, c'est un texte qui va éventuellement s'inscrire dans mon prochain recueil de poésie qui s'intitule « Enfance Grenade », puis qui parle beaucoup d'enfance, qui est un de mes thèmes de prédilection, en lien à la fois avec le bonheur de l'enfance de découvrir les fruits comme la pomme grenade, qui est un fruit que j'adore et que je trouve absolument impossible à éplucher. Tout ça symbolique, mais aussi toutes les violences qu'on porte, peu importe notre background, notre bagage, Le mien, c'est celui d'une personne issue de la communauté copte égyptienne, donc la population, une des populations autochtones d'Égypte. Puis, mon père s'est réfugié au Canada suite à des massacres en Égypte de la population copte. Donc, pour moi, ces histoires-là, ça fait partie du quotidien de mon enfance. C'est pas parler de massacre, parler de génocide, c'est pas des gros mots, c'est pas des choses qu'on a tues autour de moi avant, en attendant que je sois prêt à l'entendre. C'était des sujets très quotidiens. Puis en écrivant, en travaillant sur mon recueil, je me suis comme rappelé de la beauté. En fait, j'essaie beaucoup de ramener la beauté de mes héritages, autant comme personne québécoise et comme personne qui vient de la région du nord de l'Afrique. J'ai été un peu frappé par comment souvent on est traduit. L'arabe est présenté comme une langue déjà très très rugueuse, souvent très très très colérique dans le cinéma. Puis en fait, on réduit beaucoup dans la traduction la langue à des choses très terre à terre. Puis en partant d'une chose très simple comme le mot bonjour en arabe. Et on dirait que j'ai eu une espèce de flash de la beauté de la manière des manières très ordinaires qu'on a de se dire bonjour. Ma famille égyptienne est une famille d'une classe très populaire. Tout le monde, peu importe la classe, dit des expressions comme Sabah el-Nour, Sabah el-Warda, Sabah el-Fol, Sabah el-Saura. Puis quand c'est traduit, généralement, c'est traduit simplement par bonjour, alors que ces expressions veulent dire matin de jasmin, matin de lumière, wow. des choses super poétiques comme ça. Puis j'ai réalisé, en fait, c'est quelque chose qui existe dans la traduction de beaucoup de langues. Puis évidemment, on va pas toujours traduire toute la poésie de toutes les expressions, mais j'ai commencé à écrire ce poème-là un peu dans l'espèce de choc de la beauté de « Oh my God, on se disait matin jasmin en se levant, tu sais, ou matin de lumière et autres. » Puis j'étais comme « Oh my God, c'est donc bien beau. »
2: Wow.
1: Puis j'ai essayé de me rappeler, de connecter ça à toutes sortes d'autres matins, à des matins plus récents. Puis de fil en aiguille, c'est comme ça que le poème s'est tissé.
2: Wow! La langue arabe, est-ce qu'elle fait partie de toi depuis l'enfance ou c'est une réappropriation de la langue plus tard dans ta vie?
1: La langue arabe fait absolument partie de ma vie depuis toujours. La plus grosse partie de ma famille au Québec, c'est ma très très large famille égyptienne. Puis ma mère était enfant unique, donc on avait une très très petite famille québécoise francophone. Mais en même temps, on avait un rapport complexe avec la langue arabe parce que mon père avait choisi de nous apprendre l'anglais, puis ma mère le français. Puis mon père avait choisi de nous apprendre l'anglais dans une perspective vraiment immigrante première génération qui s'était dit, en fait, au Canada, l'anglais, c'est une langue vraiment plus pratique. On est à côté des États-Unis. Il y avait aussi une image très glorifiée de l'Angleterre. Donc, pour lui, c'était vraiment prioritaire. Puis, il a mis de côté nous apprendre l'arabe. Donc, tout le reste de ma famille parlait arabe. Mais mes frères et sœurs et moi, on parlait pas vraiment, mais on écoutait énormément parce que c'est ce qu'on pouvait faire. Donc, tous ces petits mots-là qui ont été l'arabe que je connais le plus intimement. Des formulations comme Joyeux Noël, les insultes, évidemment, des mots d'enfance. Depuis 2000, j'ai essayé à plusieurs reprises de réapprendre l'arabe, mais j'ai beau être une personne polyglotte, c'est une langue qui rentre pas dans ma tête. Puis, en 2020, j'ai réappris à l'écrire. mais je me suis pas encore rendu à être capable d'avoir une conversation en arabe égyptien, qui est une forme d'arabe très spécifique au pays. Donc, je pense que dans ma trajectoire poétique, il y a un peu de ça. Il y a une espèce de réappropriation des mots. À défaut d'être capable de le réapproprier par la conversation, de au moins me le réapproprier par les expressions, par les particularités de cette langue-là.
2: Quand tu intègres de l'arabe dans tes textes, est-ce que ça vient d'une intention claire de « je vais traduire ce mot-là pour qu'il soit en arabe » ou ça monte comme ça à l'intérieur de toi et tu dis « hey, ce mot-là va être en arabe ». Comment ça se passe, ton processus d'avoir plusieurs langues en toi?
1: Dans ma façon d'écrire, je travaille beaucoup avec des...

0: droite que j'ai fini par comprendre, mais toujours un peu par la bande, que ce soit dans mon héritage québécois, mon héritage francophone, mon héritage égyptien, mon héritage copte. C'est toujours des bribes. Puis, effectivement, ça vient un peu par émerveillement. J'attrape des bouts, puis je me dis, ah mon Dieu, c'est donc ben beau, ça. ouais, c'est comme récemment, je suis tombé sur plein d'expressions en égyptien, puis j'adore traduire très littéralement les expressions, parce que souvent, on les traduit par des équivalents. Surtout, je suis tombé dans un rabbit hole de plaisir de traduire récemment, puis je trouve ça vraiment super intéressant comment souvent on traduit les expressions par équivalence, mais c'est tellement fascinant de traduire littéralement. Il y a une expression en arabe pour dire take a chill pill qui dit mets-toi une pastèque d'été dans le ventre.
1: Wow! Ah non, mais c'est sûr que c'est intéressant.
0: Puis normalement, t'sais, une manière traditionnelle de traduire serait de traduire par t'sais, prends ça chill en québécois. Mais je suis comme, my God, non, mets-toi un melon d'été dans le ventre.
1: C'est vraiment beau. Puis c'est là que la poésie intervient aussi, parce que si oui. T'écris un roman, tu peux pas traduire. Ben, en tout cas, tu peux difficilement traduire de façon littérale comme ça. Tu sais, souvent. C'est une autre forme d'écriture totalement, tandis qu'en poésie, justement, on peut y aller avec des images fortes de traduction littérale pour représenter concrètement ce que c'est dans l'autre langue.
0: Oui, puis le faire vivre sans... T'sais, en poésie, il y a moins le besoin d'expliquer ou de faire comprendre. T'sais, les gens, quand ils lisent ma poésie, n'ont pas besoin de savoir qu'il y a une expression en Égypte qui dit ça, et voici l'expression. Je peux juste jouer avec ces mots-là, puis je pense que tout le monde peut se faire une image de la pastèque. Là.
1: Absolument. Donc, je rappelle qu'on te reçoit aujourd'hui parce que tu as remporté le prix Geneviève Agneau 2026, et il y a la revue Exit, la revue de poésie Exit, qui numéro 123, qui fait paraître ton texte, qui fait paraître tous les autres textes aussi qui ont été soit lauréats, soit avec mention. Et au début de ton texte, il y a un extrait d'un texte Jessica Gagnon, Poussiéreuse, qui est paru chez Personnage. Pourquoi t'es allé vers cet extrait-là pour ouvrir ton poème?
0: Tout d'abord, j'ai... Pour moi, ce recueil-là, ça a été un coup de foudre poussiéreuse de Jessica Gagnon. C'était un coup de foudre de ma dernière année. J'ai eu la chance de la rencontrer puis de l'entendre lire à Caraquette au Festival de poésie. Puis sa façon de le lire puis le contenu... C'est tellement renversant. S'il y a une chose que je peux transmettre aujourd'hui, c'est aller lire ça. C'est vraiment très, très, très, très bon. Dans ma poésie, j'aime beaucoup entrer en dialogue avec les autres poètes que je lis. Dans mon prochain recueil, tous mes poèmes presque commencent par une exergue. la pratique veut plutôt qu'on mette une exergue au début du livre, mais moi, je crois pas vraiment à l'individualité ou au génie créateur. Pour moi, on est toujours en dialogue, tous nos mots, toute notre expérience d'écrivain, d'écrivaine vient de connexion qu'on a avec d'autres. Donc, pour moi, il y avait quelque chose de cette célébration des beautés de son héritage à Jessica Gagnon, qui appartient à la nation Aurasokik. Parce que les Premières Nations, tout comme les Premières Nations en Égypte, sont essentiellement décrit dans l'espace public sous l'angle de la souffrance, sous l'angle des choses terribles qu'on a vécues. Puis,

0: Dans Poussiéreuse, il y a quelque chose de, tu sais, cette reconnaissance de la dureté, des choses vraiment très lourdes de son héritage, mais il y a aussi une célébration de la beauté de sa communauté et des gens qui l'entourent. Puis, ben, mon père, poème humblement essaie de faire ça aussi, de faire cohabiter. Ben oui, on a un héritage lourd et difficile, mais aussi on se dit matin de lumière le matin, puis c'est vraiment beau.
1: Absolument, absolument. Puis je plus sois pour Jessica Gagnon. Moi, je l'avais entendu lire pendant Kwayatonk, ici, qui est en novembre, le Salon du livre des Premières Nations. Donc, je l'avais entendu lire des extraits de Poussiéreuse. Puis là, je m'étais dit, hey, wow! Tu sais, c'est un premier livre. C'est parfait, ça rentre au poste, la façon qu'elle livre ses textes. Donc, c'est un livre que je recommande vraiment souvent. Puis j'étais très, très heureuse de voir un extrait, puis d'entendre comment ça résonne avec ta propre écriture, avec ta propre démarche. Je trouve ça super intéressant. Avant qu'on se rencontre aujourd'hui, je t'ai écrit, puis je t'ai demandé si tu pouvais lire un extrait.
0: Ben oui.
1: Puis tu m'as dit, ben oui. C'est que moi, je suis très, très, très heureuse. Puis j'ai envie qu'on offre ça à nos auditrices, nos auditeurs.
0: Ben, avec plaisir. 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nappées de Eshta. matin de révolution, Sabah el Saoura, la dame à l'épicerie ne se sent plus chez elle.
1: Ah, merci. C'est donc bien beau. Puis de t'entendre, en plus, c'est vraiment un privilège pour les gens qui auraient envie de réécouter ce segment, puis peut-être de l'avoir sous les yeux. Je rappelle que c'est dans la revue Exit, c'est une revue de poésie, numéro 123. Vous allez la trouver assez facilement en librairie. Si elle n'est pas là, comme d'habitude, on demande à son libraire. Ça se commande à peu près en une semaine, ça arrive. Fait qu'il n'y a vraiment aucun stress par rapport à ça. Tu disais tantôt que c'était pour faire partie de ton prochain livre de poésie. Quand est-ce qu'on l'attend environ, ce livre-là, là? Sans pression, là, quand est-ce qu'on peut imaginer qu'on pourrait le lire?
0: Bien, si tout se passe bien, il est dans le calendrier pour le printemps prochain.
1: Ah, OK. Phew! D'ici là, ben, on peut lire d'autres livres aussi de toi. Il y a Kawal ou Le privilège de la beauté, qui est un essai poétique qui est paru aux éditions du Norroi. Il y a aussi un livre jeunesse, D'où rêve belle personne, qui est paru chez Dents de Lion. C'est intéressant que tu aies été vers l'écriture pour la jeunesse aussi.
0: Ben, j'ai réalisé que j'écris énormément à propos de l'enfance et à propos de la danse, puis que j'avais jamais écrit pour enfants, puis que je dansais au fond très peu. Fait que voilà, ça a été ma résolution il y a quelques années. Maintenant, je prends des cours de baladie, de danse baladie, puis j'ai coécrit ce livre-là avec la fabuleuse Élodie Dermange aux illustrations.
1: C'est vraiment super. Sinon, tu avais déjà aussi écrit autre chose pour L'amour des oiseaux moches. Tu avais été finaliste au prix littéraire du gouverneur général et au prix Émile Néligan. Ce n'est pas rien.
0: Oui, puis ça aussi, ça a été des, des surprises assez majeures, je dois dire.
1: Wow. Non, mais quand même, là. Puis sinon, ben tantôt, on parlait aussi de Enfance Grenade. Hein? Tu disais que c'était pour être ça le nom de ton prochain livre. Oui. Donc, tu as écrit une suite poétique du même nom qui t'a valu le prix Félix-Antoine Savard de poésie 2025.
0: Oui.
1: Et malgré tout ça, quand tu as reçu le message, probablement par courriel ou par téléphone, pour te dire, hey, t'es finaliste pour le prix Geneviève Amiot, tu disais, ah, ouais. Non, mais moi, je regarde ça puis je me dis, mais quel... Ça, c'est un extrait de ton parcours, de tes accomplissements, des prix sur lesquels tu as été finaliste ou lauréat. Puis moi, déjà, je suis comme super impressionnée. Il y a aussi L'ongle le vernis avec Nicole Brossard. T'sais, c'est quand même des grands jalons dans une carrière.
0: Oui, travailler avec Nicole Brossard, ça a été... Un des plus gros honneurs de toute ma vie, c'est une autrice que j'admire tellement, une penseuse québécoise extraordinaire. Donc, d'avoir pu être dans la cuisine avec, c'était vraiment... C'est quelque chose.
1: Alors, je suis bien d'accord avec toi. C'est qu'en tout cas, félicitations encore une fois pour ce prix Geneviève Amiot 2026 pour Matin de Jasmin, qui est une très belle façon de se dire bonjour. Je pense que je vais essayer de mettre ça dans mon vocabulaire quand même, ou dans ma pensée, en tout cas, ou quand je vais entendre parler de Jasmin, d'avoir une espèce de réflexe qui se passe dans ma tête. Là.
0: Mais en plus, il y a l'odeur qui monte.
1: C'est magnifique, c'est vraiment c'est superbe. Comme image. Donc, encore une fois, félicitations beaucoup, Noursimon. Félicitations pour avoir accompli tout ça. Puis, j'ai vraiment hâte au printemps 2027 pour lire ce qui s'en vient pour toi, Enfance Grenade.
0: Ah, gentil.
1: Merci.
0: Merci.
1: Il y a quelques semaines, le Salon international du livre de Québec a annoncé que sa prochaine édition, qui se déroulera du 7 au 11 avril 2027, aura lieu au Centre de foire d'Exposité. Pour en parler avec nous, je rejoins Mélanie Pelletier, qui est directrice générale du Salon international du livre de Québec. Bonjour!
2: Bonjour, Mélie.
1: Merci, Mélanie, de prendre du temps avec nous aujourd'hui pour en parler, parce que je l'ai mentionné il y a quelques instants, la prochaine édition aura lieu dans environ 10 mois. Il est évident que tu n'as pas toutes les réponses aux questions que je peux avoir cette année-ci. Mais c'est ça. Ça, c'est tout à fait normal, mais je crois qu'on va réussir quand même à informer les auditrices et les auditeurs. Pourquoi le Silk, qui était au centre des congrès depuis longtemps, en est à déménager dans un lieu plus grand?
2: Plus grand. Ben en fait, tu vois, on est pour mettre l'histoire un petit peu, ça faisait 27 ans qu'on était au Centre des congrès de Québec. Donc, vraiment depuis très longtemps. Et l'année passée, on s'est doté d'une planification stratégique, donc faisant toutes les parties prenantes, autant des maisons d'édition, des distributeurs, des auteurs, notre conseil d'administration, les employés. Donc, on a fait une grosse rencontre. Et ce qui est sorti de ça, c'est qu'on voulait bonifier l'expérience client. C'était vraiment ça qui était au cœur. Et également, ben la croissance du salon, parce qu'on se le cachera pas, là. Depuis le retour de la pandémie, ça va très bien. Hein, franchement, on est heureux. Les gens sont au rendez-vous. Année après année, on bat des records d'achalandage. Donc, mais là, on était rendu à dire, ben faut s'occuper de notre clientèle. Faut leur donner de l'espace, faut qu'ils puissent vraiment déambuler au travers des allées sans être pris les coudes à coudes, là. Donc, c'est un peu ce qui a fait qu'on a pris cette décision-là. Et avant de renouveler, donc, au centre de congrès, on a fait beaucoup de recherches et bien entendu, toutes les étoiles devaient s'aligner parce qu'il y a un calendrier littéraire qu'on ne peut vraiment déroger de nos dates parce qu'on ne voudrait pas venir toucher un autre salon dans une autre région. Donc, c'était super important pour nous que tout ça fonctionne et les étoiles se sont alignées. Donc, ça a fonctionné et c'est pour ça qu'on a pris la décision cette année de s'en aller au centre de foire Exposité pour gagner de l'espace et donner une meilleure expérience à nos clients, à notre clientèle finalement.
1: Moi, je me souviens quelques années, dans les allées au centre des congrès, pendant le Salon du livre, il y avait des petits bancs où est-ce que les gens pouvaient s'asseoir entre les kiosques, tandis que dans les dernières éditions, c'était des sections dans le salon où on pouvait aller se déposer, mais il n'y en avait pas dans toutes les rangées. C'était devenu un peu impossible d'ajouter de l'aménagement comme ça, de l'ameublement pour que les gens puissent juste s'asseoir un petit peu, se reposer, boire une gorgée d'eau doucement. Là, maintenant, les gens devaient se trouver un autre endroit le plus proche possible. Puis des fois, moi, je me souviens d'avoir été près de la scène Radio-Canada puis d'avoir demandé à des gens, « Ben non, vous ne pouvez pas vous asseoir là. c'est pas possible, là. » Ça se peut pas. Il y avait quand même un manque, par exemple, d'aménagement pour s'asseoir.
2: Oui, complètement. Pour que ton expérience soit vraiment agréable, que tu prennes le temps, que tu puisses justement t'asseoir, faire une petite pause. Tu viens d'acheter un livre, souvent t'as hâte, tu veux juste le feuilleter tranquillement avant de repartir à la recherche d'un autre ou à regarder qu'est-ce qui se passe. Nos jeunes, on les voyait hein, dans tous les coins, un petit peu partout, assis par terre. Donc là, on va pouvoir avoir vraiment de l'espace. On va pouvoir mettre des bancs, de l'aménagement justement, des espaces détente. On double nos allées, donc quand même, c'est pas rien. On passe de 10 pieds à 20 pieds d'allées. C'est énorme. Et ça permet également d'avoir plus d'exposants sur place également, donc une meilleure diversité.
1: Oui, puis en plus, il y a un nouveau partenariat depuis peu avec les Rendez-vous d'Histoire de Québec. Donc, ça prenait une scène supplémentaire pour eux.
2: Oui.
1: Et j'imagine que ça va être encore plus simple à expositer.
2: Ben oui, effectivement, on agrandit notre scène jeunesse qui était vraiment déjà très achalandée également et à peu près toujours pleine. Donc là, on agrandit vraiment notre scène jeunesse. On prend de l'espace aussi pour la scène principale. On va également avoir les rendez-vous d'histoire qui seront là avec leur scène à l'intérieur du salon. Mmh. Donc mieux positionné, pas dans un petit raccoin. Donc vraiment pour que ce soit plus agréable pour tout le monde quand on déambule à l'intérieur l'intérieur du salon. Donc, tout va se passer à l'intérieur des murs.
1: Est-ce que Québec BD poursuit l'aventure aussi avec vous?
2: Oui, mais oui, complètement. Et même, il va fêter ses 40 ans, si je ne me trompe pas. Donc, on est déjà en train de réfléchir aux célébrations du 40e anniversaire de Festival Québec BD. Puis qu'on est très heureux encore d'avoir avec nous pour l'année prochaine. Et il m'a reconfirmé qu'on allait refaire la zone manga. Donc, je suis vraiment contente de ça parce que ça, c'est vraiment une plus-value là, pour nos jeunes au salon.
1: Dans les dernières années, il y a eu aussi des événements hors les murs, comme Kamoura Scrap à la Maison de la littérature ou Auteur Studio Capitole. Le centre de foire n'est pas tout à fait dans le même secteur.
2: Non.
1: Est-ce que le CILQ va continuer à déployer des activités comme ça à l'extérieur de son lieu principal?
2: Oui. Ah oh oui, complètement. On n'arrête pas. Ça, on garde, je reconfirme que Auteur Studio demeure au confessionnal du Capitole, vraiment encore, parce que c'est vraiment, je trouve qu'Auteur Studio a trouvé sa place, son âme, vraiment la proximité avec l'auteur, la beauté de la salle a fait que Auteur Studio est parfait à cet endroit-là. Donc, on change pas ça. On garde nos bonnes, nos bons hits, comme on dit. Puis, Kamoura Scrap, ben là, on est en réflexion. Parce que Kamoura Scrap, là, s'est vendu en moins de 24 heures la dernière année. Donc, là, on regarde qu'est-ce qu'on fait. Est-ce qu'on garde encore cet endroit-là? Est-ce qu'on agrandit? Qu'est-ce qui se passe? Donc, lui est en réflexion, mais oui, on ne sait pas encore où est-ce qu'il va prendre place là, pour l'année prochaine. Mais oui, on garde des hors des murs, on garde des événements en ville, on va pas tout changer parce qu'on s'en va au centre de foire.
1: Mais en effet, pour Kamoura Scrap, de s'être vendu aussi rapidement les billets, parce que c'est sûr que la scène à la Maison de la littérature, elle est merveilleuse, mais elle est très petite aussi. C'est très, très, très intime. Puis c'est un spectacle qui rejoint beaucoup de gens, autant dans les spectateurs, mais aussi dans les gens qui y participent. Il y a quand même plusieurs autrices, plusieurs auteurs qui participent. C'est que ça va vite là, quand même à combler oui. comme espace. Là.
2: Oui, effectivement. Donc, on voit l'engouement qui est vraiment important. Je pense que les gens aiment ça. C'est différent. Une soirée grivoise, où est-ce qu'on dévergonde nos classiques, c'est un must. J'adore cette soirée-là.
1: Il y avait des gens aussi qui... Moi, ça fait super longtemps que je parle au centre de foire, mais il y a des gens qui réagissaient, parce que c'est sûr que ça fait beaucoup jaser quand la nouvelle est sortie du déménagement. Puis il y a des gens qui me disaient, ouais, mais il me semble que ça n'aura pas la même chaleur comme lieu, l'éclairage n'est pas le même. Ça, comment on peut faire pour mettre de la chaleur dans un environnement qui est aussi grand, aussi vaste? Comment vous réfléchissez à rendre ça agréable, accueillant?
2: Bien, c'est sûr que les kiosques en tant que tels sont quand même bien aménagés, voir du tapis partout. C'est pas, bien entendu, on enlève tout ce qui est ciment un peu. Là, tu sais, on marchera pas sur le ciment, on va quand même marcher sur du beau tapis avec les ondes détente. Aussi, ben on regarde s'il y a pas des endroits qu'on va placer des rideaux noirs pour venir feutrer, venir donner une autre ambiance. Donc présentement, on travaille beaucoup le plan de salle avec et l'équipe du centre de foire, mais également nos équipes de notre côté également et notre fournisseur GES. Donc, tout présentement, là, on est à 100% de 2027, puis on veut s'assurer de donner vraiment le meilleur salon possible à nos visiteurs.
1: Est-ce qu'il va y avoir une petite zone de repos? Je pense, par exemple, au salon du livre de la Côte-Nord, où il y a une salle pour les gens qui auraient juste besoin de se déposer dans le silence. C'est vraiment de être dans la bulle. On sait, il y a beaucoup de gens quand même qui ont des sensibilités sensorielles. Est-ce que c'est quelque chose qui est pensé vu que vous allez avoir un plus grand espace?
2: Il n'y a pas de zone fermée en tant que telle. C'est vraiment à l'intérieur de la grande salle parce qu'il faut dire qu'on prend la salle A, B, C, D. Donc, c'est quand même 120 000 pieds carrés. Mais en créant des zones, plus de petites zones détente un peu partout, où est-ce que il n'y a pas nécessairement une scène à côté, ben ça peut aider justement à la relaxation là, pour la clientèle. Tandis que pour nos auteurs et exposants, mais bien entendu, pour eux, il y aura une petite salle privée pour eux, là, pour qu'ils puissent aller prendre une petite pause là, tranquillement pour se reposer les oreilles.
1: Parfait. Il y a aussi le réseau de transport de la capitale, hein, le fameux RTC, qui a effectué plusieurs changements dans les dernières semaines en vue de la construction du tramway. Il y a le 802 qui dessert cette partie-là avec le centre de foire. Ça passe relativement près, mais il y a plus de correspondance avec le 800-801 sur René Lévesque. Ça a été complètement changé. Maintenant, ça ne connecte plus. C'est le 805 et ça passe sur Grande Allée. Est-ce que l'équipe du salon est en discussion avec le RTC pour créer peut-être des navettes ou améliorer la fluidité du RTC dans cet endroit-là pour les visiteurs, pour les autrices-auteurs?
2: Pour tout le monde. On est en relation avec eux de très près. On regarde toutes les possibilités présentement qui peuvent être mises sur la table avec le, justement parce que le réseau de transport est en transformation présentement. On ne se le cachera pas. Donc, mais on travaille en étroite collaboration avec eux. Donc, pour que ça soit facilitant, il faut dire quand même qu'il y a 4000 places de stationnement également de disponibles sur place à Exposité. Le tarif est beaucoup moindre qu'en ville. Donc, on parle d'un 15 $ au lieu d'un 25 $ pour se stationner. Fait que ça, c'est quand même une très bonne économie. Donc, l'accessibilité est quand même très, très, très, très bonne pour le centre de foire. Ça, je suis pas inquiète, mais on met tout en place pour que ce soit parfait pour tous et chacun. Ça, c'est sûr et certain.
1: Bien, c'est sûr, ça devenait une crainte des gens qui n'utilisent pas la voiture et qui utilisent plus les transports en commun ou les gens même de l'extérieur, comme les auteurs, les autrices ou les différents partenaires qui arrivent par exemple en train ou avec l'autobus Orléans Express et qui n'ont peuvent difficilement se déplacer en auto. Il y avait aussi toute la réflexion, j'imagine que vous l'avez évidemment, parce que vous avez toute une conscience écologique aussi, vous avez un certain niveau de certification. Donc, l'idée, c'est pas non plus de dire aux gens, ben non, mais prenez la voiture, venez nous voir
2: mais
1: comme
2: non,
1: ça.
2: Non, c'est sûr. C'est sûr qu'on pense à tout, on regarde toutes les possibilités, puis on va arriver avec vraiment des solutions pour tout et chacun, chacune des catégories, là, je pourrais dire, là, autant auteur, partenaire, exposant, visiteur. Donc, tout sera placé, tout est déjà en branle. Mais j'ai pas les réponses, là, malheureusement, encore officiellement. Mais non, sachez qu'on travaille très fort présentement sur ça.
1: Oui, puis le changement, c'est jamais évident non plus. Là, vous allez essayer plein de choses cette année, probablement avec succès, mais il y a peut-être aussi des choses qui vont être améliorées dans les prochaines années aussi. Là,
2: c'est tout à fait sûr,
1: normal.
2: Parce que là, pour nous, c'est comme on refait un événement. Là. On le repart à zéro. On repense tous les détails. Il n'y a rien qu'on laisse sous le tapis. Donc, c'est une grosse année pour nous. Mais c'est sûr qu'il va y avoir de l'adaptation. On va essayer des choses cette année, puis là, on va dire, ah, finalement, c'était pas la bonne affaire. On va essayer ça l'année 2000. C'est d'essayer quelque chose. La première affaire, c'est au moins on teste. C'est ça qu'on va faire. On va tester des trucs, puis on va s'adapter au fur et à mesure du temps, là, c'est sûr et certain.
1: Mmh. Dans les dernières années, ben c'est ça, le salon était placé près de plusieurs hôtels, dont le Hilton. Quels sont les types d'hébergements qu'on peut avoir près du centre de foire? Comment ça
2: le Bourgneuf. À Le Bourgneuf, il y en a beaucoup, mais quand même en ville également. Dans Basse-Ville, il y en a également aussi. On est en train de faire une tournée avec tous les partenaires, justement. Donc, on aura beaucoup d'hôtels partenaires disponibles là, pour le réseau, bien entendu. Mais si on regarde, là, effectivement, il y en a de pas loin. Là. Ça, c'est comme le Hilton, là, il est à 10 minutes de voiture.
1: Ouais.
2: Donc,
1: c'est pas en même temps comme 18 secondes de marche comme avant.
2: Non, mais c'est ça, on peut pas avoir le beurre et l'argent du beurre.
1: Non,
2: malheureusement,
1: ça.
2: On aimerait ça. On sait que la ville a des projets d'hôtels pas loin, mais on espère que ça se développe très rapidement. Donc, je suis sûre que la ville met beaucoup d'emphase là, pour développer ce coin-là, avec le Grand Marché également qu'on a rencontré, qui a une ouverture extraordinaire. Donc, on est vraiment contents. Je crois qu'au bout de la ligne, ça va être un événement extraordinaire, mais effectivement, on est dans une période d'adaptation puis de changement. Donc, c'est de la gestion de changement.
1: Tu as mentionné le Grand Marché. C'est sûr que ça va être une chouette option pour aller dîner, par exemple.
2: Oui.
1: Mais sinon, est-ce qu'il y aura d'autres options dans le coin?
2: Au centre de foire, il y en a. Il y en a plusieurs. Là. Ils sont rendus avec deux casse-croûtes, un café, une brasserie. Donc, il y a vraiment plus de... Puis même à l'intérieur du salon, on va avoir des comptoirs disponibles de nourriture. Donc, on va faire une terrasse à l'intérieur du salon. Donc, on va pouvoir manger directement sur place sans sortir. Donc, fait que oui, il y a plusieurs plusieurs offres qui sont là. Puis ben, on se rappellera que quand même à Limoilou, pas très loin, il y a vraiment beaucoup, beaucoup de magnifiques restaurants. Et si on fait juste traverser avec la passerelle de l'autre côté, à Place Fleur-de-Lys, c'est en développement également. Donc, il y a là aussi, pas très loin, possibilité de manger là, sans problème.
1: Donc, si je comprends bien, comme personne qui a fréquenté d'autres salons du livre dans ma vie, à l'intérieur du salon, il pourrait avoir quelque chose qui ressemblerait un peu au Salon du livre de Montréal, avec différents endroits où on peut manger à l'intérieur.
2: Oui, oui, oui, complètement.
1: OK. Donc, avec une offre alimentaire, c'est quand même intéressante, des tables hautes, avec des chaises hautes pour s'installer.
2: Quand je disais, là, on agrandit, on va chercher vraiment une expérience client meilleure. Vraiment, ben ça en fait partie, de pouvoir manger, s'installer, prendre un café tranquille, donc, mais à l'intérieur du salon pour profiter justement de l'événement au grand complet.
1: Mais d'ailleurs, le Salon du livre de Montréal est déménagé dans les dernières années. Ça avait quand même soulevé certaines questions au départ. Puis maintenant, je pense pas qu'il y a grand monde qui retournerait à la situation d'avant.
2: Non, c'est ça, c'est ça. Mais c'est une situation de changement également. Ils l'ont vécu. C'est la même chose un peu pour nous. Donc, on change d'un endroit qu'on a vraiment beaucoup aimé pendant 27 ans. Mais là, on est rendu à un moment où on doit écouter les clients, les visiteurs. Et qui nous disait beaucoup, ben c'est pas facile, on est toujours coude à coude dans les allées, faux. Puis même les exposants disaient, ben on aimerait ça avoir plus d'espace, j'aimerais ça avoir plus de kiosques, mais on n'était plus capable d'agrandir. On était vraiment mur à mur, comme on peut dire. Donc, fait que c'est vraiment pour ça qu'on a pris notre décision d'aller au centre de foire.
1: Oui, puis il y avait beaucoup d'insatisfaction aussi quand il y avait de grandes files qui se créaient pour des autrices, des auteurs populaires et que ça empiétait sur d'autres kiosques parce que les gens se disaient, ben là, mon kiosque est déjà pas grand, là, viens pas prendre mon espace.
2: C'est ça.
1: Fait que c'est tout ça. Les gens étaient comme pas mal un par-dessus l'autre. C'était quand même assez difficile de circuler, là. Fait que là, ça va vraiment être une expérience vraiment plus intéressante pour l'accessibilité aussi. Là, j'imagine que en fauteuil roulant, par exemple, avec les poussettes, ça va être plus simple aussi.
2: Plus facile. Ben oui, avec des allées de 20 pieds, là, on commence à jaser. Là. Franchement, c'est plus facile de circuler. C'est plus facile de prendre son temps puis de se promener au travers aussi. On avait de la misère. On dirait des fois, les gens faisaient le carré, mais une fois qu'ils étaient finis, ils disaient « OK, j'ai fini parce que je retourne pas. Je ne fais pas un demi-tour. » Là, ils vont capable de faire un demi-tour.
1: Ah oui, puis même, tu sais, moi qui ne fais pas de si grande distance que ça dans le salon, des fois, tu sais, je me disais, mais j'aurais aimé ça, me rendre jusqu'au bout, mais je ne suis pas sûre que j'ai le temps. C'est que là, ça va être une expérience vraiment qui va être plus intéressante. En même temps, ça va tenir en forme aussi, c'est plus grand, oui. Ben on va faire plus de pas, là.
2: C'est ça, oui, ça, on va être meilleur.
1: Est-ce que vous pensez accueillir plus d'auteurs, plus d'autrices, par exemple? Est-ce que c'est des choses qui pourraient être possibles?
2: Ben oui, ça serait possible parce qu'on va avoir, on a de l'espace encore à accueillir plus de maisons d'édition. Donc, dit plus maisons d'édition, dit plus d'auteurs sur place, effectivement.
1: Ah, wow! En tout cas, c'est vraiment excitant pour vous autres, j'imagine. Là, comme c'est une petite équipe en plus de travailler sur ces projets-là. Oui. Ça doit quand même être...
2: C'est très motivant. C'est très, vraiment très motivant parce qu'on s'arrive pas souvent qu'un événement aussi majeur déménage. Donc, on est chanceux de pouvoir travailler sur ce projet-là, puis de le repenser, puis de... Là, on rêve, on a plein de projets en tête, on dit, hey, on pourrait faire ça, on pourrait faire ça, on pourrait... T'sais, là, on dirait que tout est possible pour nous, donc on est vraiment... c'est vraiment trippant. On a vraiment du plaisir à travailler.
1: Ben oui, parce qu'il va y avoir des nouveautés, forcément, parce qu'il y a plus d'espace, plus de possibilités, là. Fait que ça va être excitant.
2: Oui, il va y avoir des belles surprises.
1: Hey, j'ai hâte d'en savoir plus. Là, il était tellement trop tôt pour en savoir davantage parce que c'est quand même bien juste au mois d'avril 2027.
2: Oui, oui, c'est ça.
1: C'est qu'on, on va vous laisser travailler.
2: Laissez-nous du temps un petit peu, mais sachez qu'on est déjà à temps plein sur ça.
1: Ben, en tout cas, merci beaucoup d'avoir pris du temps avec nous aujourd'hui parce que, tu sais, quand j'ai vu la nouvelle passer sur le coup, je me suis dit, ben là, il est bien trop tôt, il n'y aura rien à dire. T'sais, c'est un peu d'aller à la pêche aux informations. Puis ça, puis en voyant les commentaires des gens, là, je me suis non, je pense qu'il faudrait le faire. Tu sais, je pense qu'il faudrait prendre le temps de juste remettre un peu de l'information plutôt que de laisser les gens avoir des questions, par exemple, ou tu sais, d'avoir des préoccupations. Juste, on va donner plus d'informations possible pour l'instant. Puis,
2: oui. Oh oui, puis tu sais, c'est important de dire qu'on accompagne tous nos exposants également dans ce changement-là, nos partenaires également. Il n'y a personne qui est laissé seul dans le vide. Au contraire, on va être plus présent plus que jamais. On va tenir la main à tout le monde. On va répondre. On a déjà expliqué qu'on allait être présent plus que jamais dans nos rencontres pour faire plus encore pour vraiment faciliter la transition à tout le monde.
1: Ça va être quand même pas mal de boulot, tout ça. On va quand même te souhaiter d'avoir du temps pour te reposer, parce que là, tu sors de l'événement, tu sais, c'est pas si oui. longtemps que ça, là.
2: Non, j'ai pas encore pris de congé.
1: Non, c'est ça. D'accord, on va souhaiter que tu puisses te reposer quand même cet été, puis j'ai déjà hâte qu'on reprenne le temps de parler de comment ça va par rapport à tout ça, par rapport à ces changements-là. C'est que s'il y a autre chose que tu as envie de partager avec nos auditrices, nos auditeurs, n'hésite surtout pas à communiquer avec moi, puis ça va me faire plaisir là, d'accompagner les auditrices, les auditeurs dans ce changement-là.
2: Donc, avec plaisir.
1: Merci beaucoup, Mélanie Pelletier. Je rappelle que tu es directrice générale du Salon international du livre de Québec. Merci.
2: Merci à toi, Julie.
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1: Vendredi lecture a été fondée en 2011 et c'est le premier événement littéraire sur les réseaux sociaux, du moins le premier en français de cette ampleur-là. Les internautes francophones du monde entier sont invités à partager leurs lectures tous les vendredis sur Facebook et sur Instagram. Et comme Julie Lioli est en direct les vendredis, je ne pouvais pas résister à l'idée de vous demander quelle est votre lecture du vendredi pour qu'on s'inspire ensemble, pour qu'on augmente nos piles de livres à lire, parce qu'on a toujours besoin de bonnes suggestions. Donc, pour partager vos lectures avec nous, et pas seulement le vendredi, hein, c'est valide n'importe quand, c'est sur les comptes de Julie Lioli sur Facebook et Instagram. On peut aussi me joindre par courriel au julie.colin@ckyafm.org. Colin, ça prend deux L, c'est très important, parce que sinon, ça va se perdre dans les limbes des internets. Ça serait vraiment triste. Donc, aujourd'hui, on a Gilles Chaumel qui lit « C'était ça ou mourir » de Télisson Aurélien. C'est paru chez Boréal. Je vous dirais que c'est un des livres les plus vendus là, en librairie. Ça n'a aucun sens depuis que c'est sorti, à quel point c'est populaire, ce livre-là. Donc, ça se pourrait qu'il n'y en ait pas chez votre libraire parce qu'ils ont été tous vendus, mais il y en aura d'autres qui arriveront. Donc, soyez patients. Ça semble-t-il que c'est très bon. Je ne l'ai pas encore lu. Je m'y mettrai un jour. Michel Roberge lit Les Disparus de Wolfsburg. C'est de Virginie Roy. C'est paru chez Saint-Jean. Julie Normand lit Cette vie parfaite de Christian Tétrault. C'est paru aux éditions de l'Homme. Lynn Leclerc, C'était au temps des mammouths laineux de Serge Bouchard, paru chez Boréal. Jeanne Mance Caron lit Le sixième sens de J.R. Dos Santos. C'est paru chez Hervé Chopin. Et Jeanne Mance Caron nous dit que c'est une histoire fascinante. Machetti Vincent lit La soupe de Marguerite Anderson. C'est paru chez Prise de parole et Triptyque. Kellyanne Fleurant lit Cadavre recherché mort ou très mort. D'Émilie Rivard, c'est paru chez Bayard Canada. Marie-Claude Martel lit Bienvenue au domaine paradis de Claudia Boisvert et Karine Rivet. C'est paru chez JCL. Martin Lemelin fait une relecture d'un livre. C'est Le souffle de l'Harmattan de Sylvain Trudel. C'est disponible dans une édition anniversaire chez VLB pour le 40e anniversaire de ce livre-là. Donc, Martin nous dit « Lu quand j'avais 19 ans ». C'est une relecture et wow, époustouflant. C'est un bijou de la littérature. Si ça ne vous convainc pas de le lire, là, je ne sais pas ce que ça prend, là, pour vrai. Il est très emballé par sa relecture de ce livre qui est Le souffle de l'Harmattan de Sylvain Trudel, qui est disponible, comme je vous dis, en édition anniversaire chez VLB, mais sinon, il y a peut-être d'autres collections, d'autres maisons d'édition qui le proposent, là, ce livre-là, donc, paru il y a 40 ans, déjà. C'est sûr qu'il y a un format poche, par exemple. Lynn Roy La chanceuse est en train de lire un livre qui n'est pas encore paru. Ben oui, parce que Lynn Roy a des privilèges dans la vie. Elle est en train de lire le prochain livre de Dominique Fortier. Donc, soyez tous jaloux et jalouses. Ça s'appelle « Chambre noire ». Ça paraît chez Alto dans quelques semaines. Donc, Lynn Roy prend de l'avance dans ses lectures grâce à ses privilèges. Je fais partie de ces gens-là aussi des fois. Là. Mais moi, je lis pas beaucoup les livres en avance parce que je lis beaucoup les livres en fonction des entrevues que j'ai à faire. Puis c'est bien rare, je vais faire des entrevues avant l'apparition d'un livre. Donc voilà, c'est les vendredis lectures. N'hésitez pas à les partager, peu importe le jour de la semaine. Il y a vraiment aucun stress. Cette publication-là ne disparaît pas à minuit quand on change pour être le samedi. Il n'y a vraiment aucun stress. Vous êtes toujours les bienvenus pour partager vos vendredis lectures et n'hésitez pas à répondre aux commentaires des gens. Si vous avez lu ce livre-là vous intéresse, vous pouvez poser des questions, vous pouvez en parler ensemble. C'est ça aussi la lecture, hein, c'est le partage. Donc, n'hésitez pas. Puis moi, quand je tombe là-dessus, ben ça me fait chaud au cœur. C'est le fun de voir que vous avez du plaisir à discuter de littérature ensemble. C'est que voilà, c'était nos vendredis lectures. Dans quelques semaines, ce sera la 13e édition de l'événement le 12 août, j'achète un livre québécois. Et pour Julie Lioli, ce sera la 5e édition de l'émission complètement folle que je fais du matin au soir avec plein d'invités pour parler de livres. C'est une centaine de livres qui sont suggérés chaque année. Pour vous donner encore plein d'autres idées de lecture, de livres que vous pouvez lire toute l'année. C'est le 12 août. On suggère aux gens d'acheter un livre québécois, de faire un mouvement. Il y a des statistiques en lien avec ça. Mais évidemment, c'est comme la Saint-Valentin. On ne s'aime pas juste le 14 février. Bien, la lecture de livres québécois, c'est toute l'année aussi. Mais je vais vous en reparler prochainement là, un peu de ce qui s'en vient du côté de Julie Lioli pour le 12 août. Et c'est ce qui complète l'émission pour cette semaine. Merci à nos invités Marie-Ève Bélanger, Adrien Rano, Nour Simon et Mélanie Pelletier. Merci à celles et à ceux qui ont partagé leur vendredi lecture. Merci.
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0: Bienvenue à l'émission Le Nous de Narcotique Anonyme, l'émission de radio faite par des dépendants pour des dépendants et toute autre personne qui souhaite en apprendre plus sur le programme de rétablissement de Narcotique Anonyme. Ici, vous entendrez des témoignages et des expériences que vivent les membres à travers la fraternité de Narcotique Anonyme. Il est bon à savoir que Narcotique Anonyme est une fraternité ou une association à but non lucratif composée d'hommes et de femmes pour qui la drogue était devenue un problème majeur. Nous nous réunissons régulièrement pour nous entraider à rester abstinents. C'est un programme d'abstinence complète de toute drogue. La seule condition requise pour devenir membre est le désir d'arrêter de consommer. Notre programme repose sur des principes écrits si simplement que nous pouvons les appliquer à notre vie quotidienne. L'important, c'est qu'ils donnent des résultats. Cette émission a pour but de vous informer de l'existence de Narcotique Anonyme. Si tu as besoin de parler à quelqu'un, n'hésite pas à contacter notre ligne d'entraide au 1-855-LIGNE-NA ou va sur renaquebec.org pour trouver une réunion près de chez toi. En espérant que vous entendrez ce qu'il vous faut pour vous diriger vers la voie du rétablissement, bonne émission.
1: Bonsoir à tous et à toutes, je m'appelle Charles et je suis dépendant. Vous écoutez actuellement le Nous sur CKIA FM. Notre émission sur le programme d'information du Nord sur la fraternité de Narcotique Anonyme. Si tu penses avoir un problème de dépendance, reste avec nous. Ce soir, on a Jean-Pierre la console, Jean-François comme aide console, puis on a un invité, je vais le laisser se présenter.
2: Bonsoir tout le monde, je m'appelle Jean-François, je suis dépendant.
1: Salut Jean-François, merci d'être là ce soir. Comment tu te sens de participer à l'émission?
2: Ben, j'étais pas stressé jusqu'à temps que je mette les coquilles puis j'aille un micro devant moi.
1: Ça va, j'en viens d'aller. Tu peux-tu nous parler un peu de ton temps d'assistance puis en quelle année que tu as connu?
2: Le fond, j'ai arrêté le 9 septembre 2009. J'ai 16 ans d'assistance puis le 9 septembre, si tout va bien, je devrais avoir 17.
1: Oh wow, bravo, félicitations. Ben moi, je m'appelle Charles, je suis dépendant. Ça fait un an et demi que je fais des salles puis je m'implique à la radio de temps en temps. Fait que je vais vous parler de Narcotique Anonyme un peu. C'est une organisation mondiale qui offre un soutien essentiel à tous ceux qui sont aux prises avec des problèmes de dépendance. On croit fermement que les partages d'expériences et de force d'espoir peuvent aider chacun de nous à trouver une vie meilleure sans drogue et alcool ni médicaments pris abusivement. Au cours de cette émission, on va partager des histoires inspirantes de rétablissement, des ressources précieuses qui offrir des suggestions pratiques pour ceux qui veulent surmonter leurs problèmes de dépendance. On n'est pas des professionnels de la maladie de dépendance, mais on croit fermement que l'aide apportée par un dépendant à un autre est sans égal. Notre invité Jean-François va vous raconter ses expériences en lien avec la fraternité. Notre émission est en trois sections. Il y a la section « Avant d'arriver dans NA », ce que NA m'a apporté, puis ce que tu dirais au nouveau. Puis là, on est rendu à la première section « Avant d'arriver dans NA ». Si on vient à cette période-là, « Avant d'arriver dans NA », ça ressemblait à quoi ta vie
2: un méchant film, je te dirais, rempli d'histoires abracadabrantes. Tu sais, ça fait longtemps que je sais que j'ai un problème. Là. J'ai commencé à consommer très jeune, puis déjà très jeune, c'est déjà très problématique. Là. C'est a tout le temps été plus. C'est ça, j'ai gravi les échelons de la dépendance quand même assez vite. Puis tu sais, très jeune. C'est comme au début, c'est festif. Là. Après ça, c'est juste les fins de semaine. Puis quand même assez vite, là, c'était du matin au soir. Puis je vous nommerai pas tout ce que je consommais. Là, ça serait moins long de vous dire ce que je prenais pas.
3: Wow! Ça a-tu commencé à l'école?
2: Je te dirais à 12 ans. À 12 ans, j'ai commencé à prendre mes premières consommations. Que, comme tout le monde, là, des petites affaires, puis quand même très vite, j'ai tombé dans les drogues dures. Là. C'est juste pour vous dire, à 14 ans, je suis tombé dans ma baignoire, j'ai fait un genre de... un overdose. Je dirais pas quelle substance, mais j'ai quand même fait un overdose chez ma mère dans la douche, puis si j'aurais pris un bain, je sais pas. Fait que ça donne un petit red flag déjà.
1: Oui, clairement. Tu penses-tu que t'avais-tu d'autres sortes de dépendances avant ça, tu sais, genre de dépendance?
2: Ben, moi, j'étais petit, j'étais gros. Je pense que la bouffe, il y a plein d'affaires dans le fond, tu sais. Je viens d'un milieu, tu sais, pour faire une histoire courte, mes parents sont émigrés, sont arrivés à 17 ans au pays, ils parlaient pas la langue, savaient pas lire, savaient pas écrire. Tu sais, moi, j'ai beaucoup de respect pour mes parents parce qu'ils ont travaillé en tabarnouche pour arriver où ils sont. Puis, tu sais, veux pas, t'arrives dans un pays, tu parles pas la langue, tu sais. Fait qu'ils ont dû travailler. T'sais, le petit Jean-François, il a eu des grosses carences. Puis tu sais, je comprends aujourd'hui, puis tu sais, je suis pas en train de faire de la pite, là, mais c'est ma réalité, là. J'ai eu beaucoup de carences, ils ont travaillé beaucoup. Fait que, tu sais, moi, je suis pas allé, je faisais pas de sport, je me suis quand même... Moi, je mangeais. Je pense que ma première dépendance, c'était la bouffe.
1: Ouais, ben c'est souvent ça, pour plein de monde, là, des fois.
2: Ouais.
1: Ils reviennent de l'école ou quoi que ce soit, puis finalement, ils tombent dans le gâteau.
2: Ah, c'est ça.
1: Ils coûtent pas cher le gâteau, mais il en reste plus. Il en reste plus pour ta mère.